superbe conclusion au match qu'on a complété hier. Une victoire des Golders en 10 manches par la marque de 6-5. De retour pour le match numéro 88 du calendrier. La saison régulière en ce 25 août 2026. Et oui, mesdames et messieurs, plus tôt ce soir, eh bien, les Golders qui ont trouvé le chemin de la victoire, qui ont mis les freins là, sur une séquence de 3 défaites d'affilée. Avec un pointage de 4-4, eh bien, un circuit en solo de la part de Grant Richardson en début de 9e. Les Monarchs qui ont même pris les devants, là, 5-4, avec 2 retraits en fin de 9e. Un gros coup sûr, un triple dans la droite, l'allée de la droite du bout du bâton de Adam Hall pour égaler la marque. On est allé en 10e. Derek Cherry qui a fait le travail en 10e malgré le fait qu'il a accordé un circuit en solo à Richardson lors de sa 9e manche. Et en fin 10e, les buts remplis, pas de retrait. Keyshawn Lynch avec un gros simple et point produit pour procurer la victoire des Golders. Leur 47e de la saison et une 30e devant leurs partisans. 30 victoires, 15 défaites à domicile. On se rapproche d'un match aussi. On est à 3 matchs et demi maintenant des Monarchs. Les Monarchs, 51 victoires, 36 défaites, 24 victoires et 20 défaites à l'étranger. Sur le monticule pour le match de ce soir, eh bien, les Golders feront face à un gaucher, un jeune de 22 ans, Sawyer Allen, 2 victoires, 1 défaite, 2,48. Ça peut être difficile face à de jeunes lanceurs lorsqu'on ne les connaît pas ou on n'a pas beaucoup d'informations dans cette ligue. Dans le cas de Sawyer, c'est quand même un petit échantillon. Je vais y aller avec ses statistiques en fin de la première. Mais on va concentrer sur le droitier James Bradwell. Aucune victoire, 4 défaites, 4,11,54 moyenne de points mérités pour Bradwell. Cette saison, Bradwell, c'est 36 manches et 2 tiers au total en termes d'utilisation. C'est une 17e présence sur le monticule depuis le début de l'année et un 9e comme partant. Vous savez, on l'a utilisé pendant un certain temps comme en relève seulement. 60 coups sûrs alloués et ça, c'est énorme là, en 36 manches et 2 tiers. Et c'est vraiment un rendement qui se doit d'améliorer Bradwell s'il veut retrouver le succès. 47 points mérités. 14 buts sur balle accordés et 30 retraits sur 3 prises. Défensivement, les Golders pour le deuxième match, eh bien, Kevin Garcia sera derrière le marbre au premier but. Ray Patrick Ditter qui obtient un rare départ au premier. Au deuxième, Adam Hall. À l'arrêt-court, Peyton Holt. Et au troisième but, Ramon Bramasco. Vos voltigeurs pour les Golders au champ extérieur. Dans la gauche, Keyshawn Lynch. Au champ centre, Noah Marcello. Et dans la droite, Max Murphy. Giandito Trump est le frappeur désigné. Bradwell fera face au numéro 3, Tyler Gentry. Au numéro 18, le gaucher Austin Callahan. Et le numéro 33, Lucan Baker. Premier lancé par-dessus la tête. Et je ne peux pas m'empêcher, c'est là que je vais dans le film Major League avec le légendaire Bob Uecker. 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Une balle, aucune prise. Gentry a signé récemment avec les Monarchs. 390, 2 circuits, 8 points produits. Une et une, droitier contre droitier. Sur élan, voilà la glissante. Hors de la zone, qui déjoue Gentry. Gentry, lors du premier match qu'on a complété plus tôt ce soir, 1-4, un but sur balle, un retrait sur 3 prises. Balle frappée au deuxième, Hall récupère et remet à Ditter à temps pour le premier retrait.
Callahan, 284 cette saison, 12 circuits, 57 points produits. Quand même une bonne foule, un peu sur le tard. Je pense que beaucoup de gens aussi savaient. Adam Hall récupère sur son revers un beau pivot et remet à temps au premier. Hall, qui est occupé là en première au deuxième but, s'occupe des deux retraits. Hall, qui a récupéré sur son revers, a pivoté rapidement pour un bon relais à Dinner au premier. Lucan Baker, 315 au bâton, 21 circuits parmi les meneurs pour les coups de circuit et 63 points produits. Grant Richardson au cercle d'attente avec son 21e circuit là, en début de 9e face à Derek Cherry, a aussi rejoint Lucan Baker.

Les Goldeyes en fin de première. Adam Hall sera suivi de Ramon Bramasco et Ray Patrick Ditter. Balle bondissante en lieu sûr, là, hors de portée de Peyton Holt, qui jouait plutôt plus près du troisième que le deuxième, là, avec le droitier Baker. Donc, un simple avec deux retraits. Richardson, qui a connu un très bon premier match dans cette série. 2,59 cette saison, 21 circuits, 58 points produits. Premier lancé, c'est une balle. Derrière le marbre, Rob Knox. Au premier, Alex Hendel. Et au troisième, Mayu Edwards. Sur élan. Une et une. Baker, ce n'est pas une gazelle au premier. Sur élan, encore une fois, une et deux. La rapide à 90 cette fois-ci. Coin extérieur. Temps d'arrêt demandé par le frappeur de puissance gaucher des Monarchs. Une balle, deux prises, deux retraits. C'est bas. Deux et deux maintenant. Deux balles, deux prises. Joe Calfapietra à la barre, le manager du côté du premier but des Monarchs à sa neuvième saison comme manager des Monarchs. Il est appuyé par son entraîneur des lanceurs, Matt Hall, l'entraîneur des frappeurs, Kenny Cook. Compte complet maintenant. Et on ne retient plus le coureur et la balle est saisie sur un bond par Adam Hall, qui s'occupe des trois retraits là. En début de première, pas de pointage. James Bradwell, quand même, dans l'ensemble, là, a lancé une bonne première manche. Dans quelques instants, Adam Hall, Ramon Bramasco et Ray Patrick Ditter vont s'amener au bâton pour les Goldeyes. 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

Alors, le jeune Sawyer Allen, âgé de 22 ans seulement, s'amène sur le monticule là, pour les Monarchs. Platte City, Missouri. Plus tôt cette saison, a complété son séjour au niveau collégial dans le Mid-American Intercollegiate Athletic Association avec les Central Missouri Mules. Donc, au niveau collégial, plutôt cette année, 8 victoires, 2 défaites, 2,37 moyenne de points mérités en 16 départs, 87 manches et un tiers, 65 coups sûrs, 23 points mérités, 24 buts sur balle et 83 retraits sur 3 prises. Avec les Monarchs, au total, c'est quand même seulement 29 manches en termes de travail à date. C'est 2 victoires, 1 défaite, 2,48 moyenne de points mérités. C'est une 12e présence sur le monticule et une 2e comme partant pour le jeune de 22 ans. 7 coups sûrs alloués, 8 points mérités, 7 buts sur balle et 28 retraits sur 3 prises.

Adam Hall, frappeur droitier, superbe saison. Le joueur le plus important des Goldeyes, là. 344, 5 circuits, 53 points produits. S'élance sur la première offrande, c'est une prise sur élan. Sa moyenne au bâton le place troisième dans l'American Association à l'instant. Aux chansantes, vers la piste d'avertissement, c'est capté par le voltigeur Hudson Head. Un retrait. Bromasco cette saison, 309 au bâton, 5 circuits, 43 points produits pour le frappeur ambidextre des Goldeyes. Va frapper de la droite face au gaucher Allen. Premier lancé, c'est une balle derrière le marbre. Onyx Vega, le numéro 24 au premier but. Le numéro 16, Saul Garza au deuxième. Le numéro 18, Austin Callahan. À l'arrêt court, le numéro 1, José Torres. Et au troisième but en défensive, c'est le numéro 41, J.D. Davis. Donc, on a deux nouveaux venus là dans l'alignement des Monarchs pour le deuxième match de cette série. Deux balles, aucune prise à Bromasco. Troisième balle. Les voltigeurs au champ extérieur pour les Monarchs. Dans la gauche, Grant Richardson. Au champ centre, Hudson Head. Dans la droite, Tyler Gentry. Bromasco qui concède le tir. C'est une prise. Trois balles, une prise. En voilà une deuxième. C'est un compte complet maintenant. Au cercle d'attente, Ray Patrick Ditter. Les Goldeyes à trois matchs et demi des Monarchs grâce à cette victoire plus tôt ce soir. Un match suspendu qu'on a complété à 18h ce soir. Temps d'arrêt demandé par Ramon Bromasco.

0: C'est bas. Et voilà une chose que Bromasco fait très bien. Il va chercher son 58e but sur balle. Il domine les Goldeyes à ce chapitre. Et plus tôt ce soir, avec la 30e victoire des Goldeyes à domicile, en 10 manches par la marque de 6-5, eh bien, les Goldeyes, avec cette 30e victoire, sont au premier rang dans l'American Association pour le montant de victoire à domicile. Une et une à Ditter, 277 au bâton, 19 coups de circuit. Ça, c'est bon pour le premier rang chez les Goldeyes. Et 65 points produits au deuxième rang derrière Noah Marcello. Une et une. Effleure cette balle. Deuxième prise. Au premier but, Bromasco cette saison, c'est 14 buts volés en autant de tentatives. Une et deux. Deuxième balle. Les Goldeyes du côté du troisième but à sa troisième saison comme manager, Logan Watkins, appuyé par son entraîneur des frappeurs, Adam Donaghy. L'entraîneur des lanceurs, Mark Brewer, est absent. 2 et 2. La courbe qui a déjoué Ditter, mais a réussi à faire contact là, pour une balle fausse. Oh, complètement déjoué là sur un changement de vitesse là. Point extérieur, c'est une troisième prise et un deuxième retrait. En 2024, les Goldeyes ont atteint la grande finale de l'American Association pour l'obtention du trophée Miles Wolf avant de se faire balayer par les Cougars de King County. L'année passée, les Goldeyes ont été exclus des séries. Les Cougars qui ont remporté un deuxième titre d'affilée. Et cette saison, les Goldeyes en bonne posture là, pour accéder aux séries. Oh, la courbe qui trouve la zone, c'est une et une. Noah Marcello, 316 cette saison, 16 circuits, 84 points produits, bon pour le troisième rang dans l'American Association. Vraiment une première saison avec les Goldeyes, incroyable pour Marcello, âgé de 25 ans. 2 et 1. Toujours Bromasco au premier but. Troisième balle. Keyshawn Lynch qui attend au cercle d'attente. -22 degrés au niveau du terrain. Toujours ce vent du nord-ouest. Et en voilà une quatrième balle, donc un deuxième but sur balle à l'affiche de Allen. Deux retraites, deux coureurs sur les sentiers. Donc 22 degrés au niveau du terrain. Premier lancé, c'est une balle à Lynch. Toujours ce vent du nord-ouest, 33 des rafales à 46 km à l'heure. Donc le vent pousse vers le champ droit, mais ça rentre essentiellement par va du champ gauche. C'est très haut, mais en jeu pour le voltigeur du champ centre qui capte le troisième retrait pour mettre fin à cette première manche dans le deuxième match de cette série de quatre, une série très importante aux Goldeyes. Pas de pointage entre Winnipeg et Kansas City.
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0: Début de la deuxième au Parc Lacrosse. Les Bulldogs qui ont freiné leur séquence de défaites à 3 grâce à une victoire de 6-5 en 10 manches plus tôt. Ce soir, un match qui a été suspendu hier, qu'on a dû compléter avant le début de le deuxième match de cette série. En deuxième, James Bradwell fera face au numéro 16, Saul Garza, le numéro 1, José Torres, et le numéro 10, le gaucher Hudson Head. Pas de pointage. Les Goldeyes à 3 matchs et demi des Monarchs au sommet de la division. Les Goldeyes en deuxième position avec cette victoire. Pour le moment, se sont donné une priorité d'un match devant les Redhawks de Fargo-Moorhead qui sont en troisième place. Garza cette saison, 252, 18 coups de circuit, 48 points produits. Les deuxièmes au, au cinquième frappeur, là, il y a beaucoup de puissance. Mais c'est une équipe qui est deuxième pour le plus grand nombre de retraits sur trois prises. Donc, ça ressemble beaucoup à... La balle est frappée dans la gauche. Keyshawn Lynch récupère, va tenter de... Un relais au deuxième. Et quel relais de Keyshawn Lynch qui retire Garza malgré son plongeon. Un lancer très précis de Keyshawn Lynch sur un bond. Donc un simple pour Garza, mais il est retiré au deuxième. Tout un jeu. Et je comprends Garza, là. Keyshawn Lynch courait à pleine épouvante vers l'enclos des releveurs des Goldeyes en récupérant cette balle à freiner. Et en freinant, là, a effectué un relais précis au deuxième. Quel jeu du voltigeur au champ gauche qui, encore une fois, démontre sa grande polyvalence. Je vous rappelle, Lynch... L'an passé, les deux seules positions que Lynch n'a pas jouées pour Winnipeg, c'était celle du receveur et lanceur. Donc, un retrait pour José Torres, un but, une balle, une prise. Toute une assiste là, de la part de Keyshawn Lynch pour ce retrait. Et voilà, une belle, bonne balle glissante là, qui s'est éloignée de Torres sur élan. Voilà le premier retrait sur trois prises pour Bradwell. Head cette saison, 256 au bâton, 11 circuits, 51 points produits pour le frappeur gaucher. Prise sur décision. A tenté de retenir son élan. On va en appel au troisième. Mayo Edwards juge qu'il a bel et bien retenu son élan. Une et une. Deux balles, une prise, deux retraits face au septième frappeur des Monarchs. 3-1 maintenant. Balle bondissante. Oh, bien saisi par Adam Hall sur un court bond, là. Ce n'était pas un jeu facile pour le joueur de deuxième but qui a été très occupé, là, en deux manches de travail en défensive. Une manche et demie de complétée. Toujours 0-0 entre Winnipeg et Kansas City. 6-3.
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0: Donc, fin de la deuxième. Sawyer Allen qui va effectuer sa deuxième manche de travail. Seulement son deuxième départ cette saison. Quelqu'un qui avait été utilisé. Dix fois en relève pour les Monarchs. Allen fera face au numéro 13, Max Murphy, le numéro 9, Giandito Trump, et le numéro 2, Peyton Holt. Donc, du côté de Logan Watkins, on a rayé Robbie Enriquez et le receveur Raphaël Pelletier, eux qui ont tous les deux joué dans le premier match. Les deux sont gauchers, alors on a préféré le frappeur ambidextre Kevin Garcia et Giandito Trump, qui est le frappeur désigné. Donc Garcia qui va frapper de la droite et le droitier Trump face au gaucher Allen. Et on entend la musique de Dolly Parton qui s'est éteinte aujourd'hui à l'âge de 80 ans. Le vétéran de 6 saisons des Goldeyes se mène au bâton 257, 10 circuits, 46 points produits. A connu un bon premier match dans cette série. Sur élan. Changement de vitesse. 0 et 1. Balle bondissante sur deux bonds, saisie par le joueur de troisième but, attend au premier pour retirer Murphy.

0: 273 au bâton pour Trump, 6 circuits, 43 points de produit. Roulant à l'arrêt court, Trump qui s'était lancé sur la première offrande de Allen et retiré. Deux retraits rapides là, de la part du jeune lanceur. Le joueur du match dans le premier match de cette série, là, dans cette victoire de 6 à 5. Acquisition des Gold Eyes lors du dernier voyage à Sioux Falls. 316, un circuit, 4 points produits. Hier, en fin de septième, a frappé son premier circuit en solo dans l'uniforme des Gold Eyes. Une et une. Deuxième lancée à l'extérieur. Du bout du bâton, au chansante, légèrement dans l'allée de la gauche, et c'est capté par le voltigeur du chansante pour mettre fin. C'est une manche rapide là au bâton pour les Gold Eyes. Deux manches de complétées. En ce mardi soir, ici au Parc Blue Cross, toujours pas de pointage entre Winnipeg et Kansas City.
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0: De retour au Parc Bluegrass, début de la troisième, chers auditeurs, pas de pointage, deuxième match de cette série de quatre. James Bradwell, le partant, fera face au huitième et neuvième frappeur, le numéro 41, J.D. Davis, et le numéro 24, Onyx Vega. Donc, deux bonnes manches pour Bradwell. Un lanceur qu'on sent est prêt de retrouver sa forme et sa confiance. La glissante trouve la zone 0 et 1. Davis n'a pas joué dans le premier match. 2,76, 5 circuits, 24 points produits. Voilà une deuxième prise, coin intérieur, rapidement prend les devants. Bradwell en 2024, une saison exceptionnelle. Non seulement a remporté le championnat dans le Frontier League avec les Capitales de Québec, un autre membre des Gold Eyes cette saison, Ryo Koigashi, était sur cette équipe championne aussi. Bradwell, 12 victoires, aucune défaite avec les Capitales. C'est bas, 2-2. Et pendant l'hiver, a choisi d'aller jouer en Australie, l'Australian Baseball League, avec Adelaide. Et sa fiche était de 6 victoires, 1 défaite. Donc, c'est un 2024 de 18 victoires, 1 défaite pour Bradwell. L'an passé, n'a pas choisi de signer en début de saison avec aucune équipe. Finalement, les Gold Eyes l'ont placé sous contrat. Et voilà une prise sur décision. Holt qui la regarde de passer. Un deuxième retrait sur trois prises pour Bradwell. On a beaucoup misé sur Bradwell en début de saison, mais malheureusement, a été incommodé par quelques blessures, quelques malaises. Choisi de le placer dans l'enclos des releveurs pendant un certain temps pour trouver sa forme. Et là, finalement, a retrouvé la rotation au milieu du mois de juillet. Deux balles, aucune prise au neuvième frappeur. Vega, 214, deux circuits, 5 points produits. Balle frappée hors ligne du côté du troisième. C'est un 14e match pour Vega dans l'uniforme des Monarchs plus tôt cette saison. Oh, la balle est saisie sur un bond par Bradwell. Un très beau jeu en défensive. Bradwell qui remet par en dessous au premier but pour le deuxième retrait. Donc, le lanceur partant des Gold Eyes qui démontre ses réflexes là, sur le monticule. Gentry a frappé une balle bondissante à Adam Hall, 0 en 1. La balle est soulevée très haut. Dans l'allée de la gauche, à la clôture, avec deux retraits. C'est un double pour Tyler Gentry. Il se retrouve au deuxième en position de marquer. Gentry, plus tôt cette saison, a évolué avec les Toledo Mudhens au niveau triple A dans la filiale des Tigers. A quand même disputé 71 matchs au niveau triple A. Et pour vous donner une idée, là, le triple A dans les filiales est supérieur au double A professionnel de l'American Association. C'est un plus haut calibre. Callahan, le gaucher, s'amène au bâton avec deux retraits. Oh, cette balle bien bloquée là par Garcia, sinon ça aurait été un mauvais lancer à la fiche de Bradwell. Donc le double de Gentry, c'est le troisième coup sûr pour les Monarchs. Dans le cas de Gentry, c'est un quatrième double depuis qu'il porte l'uniforme des Monarchs. Une balle, aucune prise. Oh, balle frappée à travers le monticule. Au champ centre, Gentry qui contourne le troisième viendra marquer sur le simple et point produit de Austin Callahan. Les Monarchs en début de troisième ouvrent la marque. C'est 1-0. Le 58e point produit de la saison à l'affiche de Callahan. Le gros Baker s'amène au bâton. Lucan Baker qui a déjà disputé 73 matchs au cours de trois saisons avec les Cardinals de Saint-Louis. Et plus tôt cette saison, a même joué trois matchs avec les Diamondbacks. Donc, c'est présenté au bâton 194 fois dans les ligues majeures. Sur élan, voilà une deuxième prise. Et c'est une moyenne de 206 au bâton pour Baker au niveau des ligues majeures. 4 circuits, 1 triple, 7 doubles. 1 et 2, 2 retraits. Coureur au premier. Changement de vitesse. À l'intérieur, 2 et 2. En fin de troisième, les Goldeyes auront le receveur Garcia, le 9e frappeur. Par la suite, on revient avec Adam Hall et Ramon Bramasco. C'est très haut. Et je crois que Ditter, du côté du premier, voilà qu'il capte le troisième retrait. Cependant, grâce à un simple et point produit de Austin Callahan avec deux retraits, les Monarchs ouvrent la marque. Deux manches et demie de complétées. C'est 1-0 pour Kansas City.
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0: Alors, en fin de troisième, Sawyer Allen fera face au 9e frappeur des Goldeyes, le frappeur ambidextre et receveur Kevin Garcia. Sera suivi de Adam Hall et Ramon Bramasco. Les Goldeyes en quête d'un premier coup sûr là, dans ce match. Un point et 4 coups sûrs du côté des Monarchs après 3 présences au bâton. 3 manches plutôt au bâton. Ça serait vraiment efficace, hein? 3 présences au bâton, 4 coups sûrs. Je ne crois pas que c'est possible. 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

0: le vétéran des Goldeyes, 229 au bâton, 3 circuits, 24 points produits. Va frapper de la droite face au gaucher, Allen. Une et une, le deuxième lancer prise sur décision. La balle est frappée, un bond à l'arrêt-court. C'est récupéré par José Torres qui remet à temps au premier pour retirer Garcia.
1: Top of the order for the second baseman, number 8.
0: Hall, 0 en 1, a frappé un ballon au champ-centre. Dans la victoire de 6-5, Hall, 2 en 4. Un point produit, un retrait sur trois prises, mais en fin de 9e avec deux retraits, le dernier espoir des Goldeyes a frappé un triple Hall dans l'allée de la droite pour faire marquer le point égalisateur. Par la suite, les Goldeyes l'ont remporté en fin de 10e. Une balle, une prise, un retrait. Retient son élan. C'est bas à l'intérieur. Une deuxième balle. Adam Hall, une moyenne de 431 face à des gauchers. Menotté et cette balle, heureusement, va aboutir chez les spectateurs. 2 et 2 maintenant. Quand même une bonne foule pour un mardi soir. Je regarde les loges aussi. Ils sont tous occupés. Oh, complètement déjoué là sur un changement de vitesse. Allen, là, qui va chercher son premier retrait, deuxième retrait sur trois prises. Donc, je reviens au fait que Allen vient tout juste de terminer son collège, son séjour au baseball collégial. 22 ans seulement et voilà une deuxième prise. Ne perd aucun temps là, face à Bromasco. Encore une fois, frappeur ambidex là, qui frappe la droite et demande son temps d'arrêt. Et souvent, ce qui arrive, malheureusement, c'est qu'on a très peu d'informations du côté des Goldeyes au sujet d'un jeune lanceur. On ne le connaît pas. Et parfois, c'est à l'avantage du lanceur dans de telles circonstances. Balle frappée hors ligne, toujours 0 et 2. Deux retraits en fin de troisième. 1 et 2. Deuxième balle à l'extérieur. Deux balles, deux prises, deux retraits. Bromasco a obtenu un but sur balle en fin de première. La courbe qui rate la zone. Compte complet maintenant. Sawyer Allen qui prend son temps, là, finalement reçoit la consigne. Et voilà une quatrième balle. Quel revirement de situation pour Bromasco. Tirant de l'arrière, aucune balle, deux prises, se retrouve maintenant au premier grâce à un but sur balle. Retrait sur trois prises pour Ray Patrick Ditter. .328 au bâton. S'élance sur la première offrande au champ opposé et s'est capté en jeu par le voltigeur pour le troisième retrait. On a complété trois manches ici au Parc Woodcroft. Les visiteurs, les Monarchs, les meneurs de la division des Goldeyes, on les devant 1-0.
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0: Donc, c'est la soirée Baseball Bingo en ce mardi soir, une présentation de Winnipeg Kingsmen. Je vois les gens là qui écoutent attentivement à AJ pour tenter de remplir leur carte lors de ce match. En début de quatrième, Bradwell fera face à Richardson, Garza et Torres. Richardson, 0-1. Mais lors du premier match, là, 3-5, un point marqué, trois points produits et un coup de circuit. Frappe cette balle solidement au champ centre, en lieu sûr. C'est un simple, le cinquième coup sûr des Monarchs pour débuter la quatrième. Garza, un simple, mais en se dirigeant au deuxième but, du bout du bâton, c'est au champ opposé, c'est une longue course pour Murphy, mais finalement c'est Adam Hall qui veille au grain. Un beau catch de la part de Hall en conversation avec Murphy. Hall qui connaît une soirée très, très occupée là, au deuxième. Lynch qui avait effectué un très beau relais du champ gauche pour retirer Garza au deuxième. Donc, un retrait. Torres s'amène au bâton, lui qui a été retiré sur trois prises. Le coureur est en course sur la première offrande et c'est un but volé. pour Richardson. Un 12e but volé cette saison en 15 tentatives. Un regard au deuxième de la part de Bradwell. Oh, un mauvais lancer. Ce qui va permettre à Richardson là, de se rendre jusqu'au troisième but. Donc un mauvais lancer à l'affiche de Bradwell. Richardson qui passe du premier au troisième en deux lancers. L'avant-champ maintenant qui joue rapproché face à Torres. Deux balles, aucune prise. Balle bondissante hors ligne du côté du troisième. 2-1. On est en début de quatrième. 1-0. Kansas City. Coureur au troisième avec un retrait. Menotté. Cette balle qui est captée par Marcelo. Il décoche un tir au marbre, mais ce n'est pas à temps. Glissade de la part de Richardson qui vient marquer. Mais là, on va aller en appel au troisième. Non, on dit qu'il est... Les Goldeyes qui sont allés en appel au troisième pour voir si, par hasard, Garrett Richardson avait quitté trop tôt. Mais non. Alors, c'est un ballon sacrifice pour Torres, son sixième point produit. Les Monarchs qui doublent leur avance, c'est 2-0 maintenant, avec deux retraits en quatrième. Head a frappé une balle au deuxième, 0 en 1. Un roulant au deuxième. En fin de quatrième, Noah Marcelo, Keyshawn Lynch et Max Murphy. Et on va voir de quelle façon les Goldeyes vont se comporter là, lors de leur deuxième présence au bâton face aux jeunes lanceurs gauchers. Bon contact dans l'allée de la gauche pour plus d'un but avec deux retraits. C'est un double pour Hudson Head. Son 17e double de la saison. Quand même impressionnant là, pour ce joueur. 17 doubles, 10 triples et 11 coups de circuit. Coureur en position de marquer. Deux retraits maintenant pour J.D. Davis. Retiré sur trois prises lors de la dernière manche. Balle, aucune prise. Bradwell a 57 lancés en 3 manches et 2 tiers. Visite au monticule maintenant de la part de Kevin Garcia, le receveur.
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0: Et moi, je vais prendre l'opportunité de souhaiter joyeux anniversaire. Je sais qu'elle est ici. Je le sais qu'elle est à Winnipeg. Ma seule sœur, Pierre-Étienne. Une balle, aucune prise. Un regard au deuxième. à l'intérieur, une deuxième balle. Davis, cette saison, c'est 42 coups sûrs en 152 présences au bâton. Un joueur de rotation pour les Monarchs. Souvent avoir congé, mais on a besoin de ces genres de joueurs-là. À l'intérieur, c'est une quatrième balle et là, Bradwell qui semble avoir un peu de difficulté à trouver la zone des prises. On a quelques releveurs du côté des Gold Eyes qui ont commencé à faire leurs étirements. Du côté des Monarchs, c'est calme et avec raison. Le jeune Allen n'a toujours pas accordé de coup sûr face aux frappeurs des Gold Eyes. Deux coureurs sur les sentiers, deux retraits. Balle frappée en lieu sûr, au sol, aux chansantes. Head contourne le troisième, vient marquer le troisième point grâce au simple et point produit de Onyx Vega. Son sixième point produit de la saison. Une manche difficile là, pour Bradwell. Et c'est souvent ça le cas. Lorsque l'équipe le voit pour une deuxième fois, a souvent de la misère, Bradwell, à traverser l'alignement une deuxième fois. On a deux retraits en quatrième. Deux autres points à l'affiche des Monarchs. C'est 3-0 maintenant pour les visiteurs. Deux balles, aucune prise. Gentry en troisième. Un double dans l'allée de la gauche. Prise, coin extérieur. Balle fausse dans le filet de protection derrière le marbre. Le numéro 28, releveur des Gold Eyes, William Suarez, se réchauffe dans l'enclos. Compte complet maintenant à Gentry. Balle bien saisie par Adam Hall qui continue son superbe travail au deuxième but finalement. Troisième retrait. Une manche difficile pour Bradwell. Deux autres points du côté des Monarchs. C'est 3-0 après trois manches et demie. Allons voir ce qui se passe ailleurs dans l'American Association. Les Gold Eyes ont une avance de un match devant les Red Hawks de Fargo-Moorhead qui sont au troisième rang. Eux qui accueillent l'équipe qui est au quatrième rang en ce moment, les Canaries de Sioux Falls. Début quatrième, c'est 4-3 pour Fargo-Moorhead face à Sioux Falls. Par ailleurs, les Railcats de Gary South Shore reçoivent les Explorers de Sioux City, eux qui tentent de rejoindre les Canaries au quatrième rang dans la division des Goldeyes. Pas de pointage en début de septième. Fin de la sixième, les Milkmen de Milwaukee accueillent les Salt Dogs de Lincoln. C'est l'égalité 4-4. Les Dockhounds de Lake Country qui seront les visiteurs pour terminer les matchs à domicile ce week-end. Du côté de Winnipeg, eh bien les Dockhounds mènent 5-3 en fin de cinquième face aux doubles champions titrés, les Cougars de Kane County. Et finalement, les Railroaders de Cleburne accueillent les Dogs de Chicago, les deux équipes qui seront probablement exclues des séries. C'est 7-4 pour Cleburne en fin de troisième. Fin de septième, 4-1 pour les Royals face aux Blue Jays au Rogers Center. Bon, fin de quatrième, les Goldeyes qui cherchent leur premier coup sûr et Marcello qui s'élance sur la première offrande tout près de l'abri des joueurs des Monarchs et c'est capté par le joueur de premier but. Un retrait. On cherche une étincelle et en bout de ligne, on cherche à ce point ici, on cherche juste un coup sûr. Keyshawn Lynch a frappé un ballon au champ centre pour mettre fin à la première. Fin de quatrième, 3-0, Kansas City. Un retrait, pas de coureur sur les sentiers. Balle fausse, 1-1. À l'intérieur, une deuxième balle. Max Murphy au cercle d'attente. Encore une fois à l'intérieur, troisième balle. 3-1. Chez les spectateurs, compte complet maintenant. Cinquante lancés pour Allen. Et voilà une quatrième balle.

spectateurs du côté du premier but. Murphy, âgé de 33 ans, de Robbinsdale au Minnesota. Multiple gagnant du gant doré en défensive dans l'American Association en 2022. Avait été choisi le joueur de l'année dans la Ligue. Aucune balle, deux prises. On a Joshua Mears des Dockhounds de Lake Country qui est en poursuite de la triple couronne. Et en 2022, Murphy l'a presque réussi. Avait terminé quatrième en moyenne au bâton, mais avait dominé l'American Association pour les circuits et les points produits. 31 circuits, 97 points produits. Une balle, deux prises. Balle bondissante. Celle-ci qui échappe au joueur de troisième but sur un court bond en lieu sûr. C'était quand même un jeu difficile pour J.D. Davis au troisième. Fallait essayer de saisir cette balle sur le revers et le court bond. Donc, deux coureurs sur les sentiers maintenant. Et c'est le premier coup sûr des Goldeyes. Trump, 0 en 1, un roulant à l'arrêt-court. Prise sur décision. Trump, pareil comme Ditter, les deux de Ornstad Aruba. Menotté, et c'est un petit ballon capté par Richardson au premier. Voilà le deuxième retrait. Ce n'était pas très convaincant comme présence au bâton pour Trump. The shortstop, number two.

Holt, âgé de 26 ans, de Clarksville, Arkansas. Balle fausse, une et une. L'an passé, Holt a évolué dans la filiale des Reds de Cincinnati. Deux coureurs sur les sentiers. Lynch au deuxième, Murphy au premier. Encore une fois, la menottée. Faible contact. Une et deux. Et ça l'a aussi dévié là, sur le receveur. Vega. Fin de quatrième. Les Gold Eyes qui accusent un retard de 3 points, 3-0. Un regard au coureur au premier. Chez les spectateurs, toujours une et deux. Donc, reste à voir si Bradwell va revenir pour la cinquième ou si le releveur William Suarez fera son entrée. Voici l'offrande de Lynn du bout du bâton, mais un entrechamp qui tombe en lussure. Un point vient marquer et un mauvais relais du voltigeur du champ droit là, qui a tenté d'effectuer un tir au troisième, permet à Peyton Holt d'avancer au deuxième but. C'est un simple

0: Et point produit pour Peyton Holt, qui a une bonne série là, à date. Et les Goldeyes ouvrent la marque en fin de quatrième. C'est maintenant 3-1 Kansas City. Donc, un entrechamp au champ opposé qui tombe entre le joueur de deuxième but et le voltigeur du champ droit pour Holt. Son troisième point produit dans cette série. Balle fausse, une balle qui a atteint le pied de Garcia, 0 et 1. Garcia, un roulant à l'arrêt-court. Déjà trois points produits pour Holt dans cette série. Aucune balle, une prise à Garcia. Quand même deux coureurs en position de marquer là. Hors ligne du côté du troisième. Les deux premiers coups sûrs de la rencontre en fin de quatrième là, face aux partants des Monarchs. Garcia de El Centro en Californie. Âgé de 33 ans. En 2014, un choix. Choix de 30e ronde des Blue Jays. Oh, sur élan. Il est déjoué. Et voilà le troisième retrait de la quatrième. Le début de cinquième nous attend dans quelques instants après quatre manches. 3 points, 7 coups sûrs, pas d'erreur. 4 coureurs laissés sur les sentiers pour Kansas City. 1 point, 2 coups sûrs, pas d'erreur. Et 5 coureurs laissés sur les sentiers pour Winnipeg. 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

0: 3-1 pour les meneurs de la division Ouest, les Monarchs de Kansas City. Les Golden qui ont quand même remporté le premier match de cette série par la marque de 6-5 en 10 manches. Bradwell va débuter la cinquième. On avait William Suarez là, qui se réchauffait. Et Bradwell fera face quand même au cœur de l'alignement, là, un alignement dangereux. Beaucoup de puissance, Callahan, Baker et Richardson. Demain, 18h30, pour le troisième match de cette série, le droitier Michael Marriott, 2 victoires, 1 défaite, 3,93 moyenne de points mérités. Et du côté des Goldeyes, eh bien, on n'a toujours pas décidé qui sera notre partant. Les Goldeyes, là, malheureusement, qui toute la saison, en termes de leur partant, là, ça a été difficile. Soit à cause de blessures, soit à cause de l'absence, le départ de Landon Bourassa pendant 2 mois, là, en début juin, pour la Ligue au Mexique. Alors, ça n'a pas été une année facile là, du côté de Logan Watkins et son entraîneur des lanceurs, là, surtout avec sa rotation partante. On a Ryo Koigashi, qui est sur la liste des blessés rétroactifs, ainsi que Luke Boyd, qui tout bonnement semble avoir un bras fatigué. C'est ça qu'on entend dans les coulisses. Aucune balle, 2 prises. Boyd qui a lancé beaucoup de manches cette saison. 1-2. Callahan, c'est 1-2. Simple et points produits en troisième. Une belle lune ce soir, encore une fois. Je suis vraiment gâté là, ici au Parc Blue Cross. Là, c'est un beau tableau que j'ai l'opportunité de visionner à tous les soirs chez les spectateurs. La lune bien placée entre le pic du pont de l'Esplanade Riel et le Musée des droits de la personne. Deux balles, 2 prises au premier frappeur en cinquième. Encore une fois, une fausse balle. Compte complet maintenant. Le prochain lancé sera le 75e de Bradwell. Balle fausse du côté du troisième, toujours 3-2. Callahan, âgé de 25 ans, de Fremont, Nebraska. Sa première saison. Oh, cette balle est bien placée, là. C'est presque un coup de billard. Cette balle même a courbé autour du troisième coussin et ensuite s'éloignait de Ramon Bramasco. A dû faire vite, là, pour empêcher Callahan de se rendre au deuxième but. Donc, c'est un simple, son deuxième du match, là, pour Callahan, pour débuter la cinquième. Premier lancé, c'est une balle. Baker ce soir, 1-2, un simple en première. Âgé de 29 ans, de Houston. Encore même un joueur dans cette ligue dangereux. 76 matchs dans les ligues majeures. 6 saisons et 465 matchs au niveau triple A dans divers filiales. 2 balles, aucune prise. Balle frappée en flèche, mais Noah Marcello est là légèrement dans l'allée du champ gauche. Capte le premier retrait. Richardson, âgé de 27 ans, de Fishers, Indiana. La balle qui échappe. Et encore une fois, là, c'est un autre mauvais lancer. Je ne sais pas si c'est une confusion au sujet des signaux ou c'est simplement juste tout bonnement un mauvais lancer de la part de Bradwell. Callahan qui avance au deuxième. Richardson, frappeur de puissance gaucher. Balle bondissante sur deux bonds à Hall qui remet à temps à Diller pour le deuxième retrait. Sur la séquence, le coureur avance au troisième. Garza, 1 en 2. Un simple en troisième, en deuxième, avait été retiré sur un très beau relais de Keyshawn Lynch là, en tentative de double. Premier lancé, c'est une balle. 4 manches et 2 tiers pour Bradwell. S'il peut réussir à s'occuper de Garza. Garza qui est allé à la pêche sur cette offrande, la glissante, une et une. Eh bien, je dirais que ça serait quand même un départ correct, un départ adéquat pour Bradwell. Deuxième balle. Il faut vraiment, selon moi, empêcher ce point de marqué du troisième là, avec 2 retraits. Permettre aux Goldeyes de demeurer dans ce match seulement 3 à 1. Prise sur décision, 2 et 2 maintenant. 2 balles, 2 prises, 2 retraits. Garza de McAllen, Texas, 28 ans. À sa deuxième saison avec les Monarchs. Encore une fois, un autre compte complet là. Suarez de retour au monticule dans l'enclos. Et c'est certain que ça sera la dernière manche là, pour Bradwell. 3 balles, 2 prises, 2 retraits. À l'intérieur, c'est une quatrième balle et je me demande si Logan Watkins ne va pas se diriger au monticule. Et voilà, c'est fait. Sauf que c'est José Torres. Moi, je devine qu'il va simplement aller parler à Bradwell pour voir s'il ne peut pas aller chercher un autre retrait. Alors, une visite paroissiale là, au monticule avec l'avant-champ, le receveur.
1: In section M, what an amazing milestone. 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
0: Torres de Guayuban, en République dominicaine, âgé de 26 ans. Depuis 2021, a soit évolué dans la filiale des Reds ou celle des Rockies. Aucune balle, une prise. Une et une. C'est seulement son quatrième match. Dans l'uniforme des Monarchs. Des coureurs au coin des sentiers. Deux retraits. En début de cinquième, c'est 3-1 Kansas City. C'est bas. Encore une fois, là, un tir bas qui a complètement raté la zone. Et Garcia qui a été vigilant, là, sinon le point à remarquer du troisième. 3-1. Et voilà une quatrième balle. Et là, je crois que c'est... Bradwell, qui est en manque de contrôle. Surtout que Head a frappé un double dans l'allée de puissance au champ gauche. Le gaucher 1 en 2. Les buts sont remplis. Deux retraits. Et là, on a un temps d'arrêt et Garcia fait signe. Là, je ne sais pas. Je ne sais pas si Bradwell... Je ne sais pas si on gagne un peu de temps, là, mais Bradwell peut-être... Peut-être a une ampoule. On est en train de regarder à sa main. Je me demande si ce n'est pas une ampoule. Un de ses doigts. Et voilà, c'est fait. C'est terminé pour James Bradwell ce soir. Situation précarieuse là pour William Suarez. Les buts remplis avec deux retraits. Donc... Les chiffres finales dans le cas de Bradwell, 4 manches et 2 tiers, 8 coups sûrs alloués, 3 points mérités, 3 buts sur balle et 2 retraits sur 3 prises. Il est responsable pour les 3 coureurs sur les sentiers. Et mon bon ami Trevor Curl qui vient de me confirmer, puis c'est ce que je soupçonnais, un ampoule au doigt. Donc, doit quitter la rencontre. Ceux qui se souviennent des Blue Jays, Max Scherzer l'année passée là, avait souvent des ampoules, des problèmes d'ampoules à sa main. Donc, William Suarez fait son entrée. Parlant de... J'avais mentionné que José Torres est de la République dominicaine, mais c'est de même pour William de Santo Domingo, âgé de 28 ans, à sa première saison dans l'uniforme des Goldeyes. William s'amène avec les buts remplis encore une fois, mais il y a quand même deux retraits. On veut éviter les dégâts, là. On veut faire en sorte qu'on garde l'écart à seulement 2 points. L'année passée, Suarez n'a pas lancé. En 2023-2024, a évolué dans la filiale des Angels de Los Angeles. C'est 4 victoires, 1 défaite, 6,42 moyenne de points mérités pour Suarez. 27e présence sur le monticule, 33 manches et 2 tiers. 32 coups sûrs alloués, 24 points mérités, 24 buts sur balle et 36 retraits sur 3 prises. Premier lancé, c'est une balle. Gaucher. Head 1 en 2, un double lors de la dernière manche. Prise, coin intérieur. Suarez, c'est balle rapide à 4 coutures, balle glissante et changement de vitesse. Balle bondissante, bien saisie par Deader, c'est en jeu, s'occupe du premier coussin. Mission accomplie pour Suarez qui va chercher un gros retrait là pour mettre fin à cette cinquième manche au bâton pour les Monarchs. Fin de cinquième nous attend toujours 3-1 Kansas City.
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0: Donc, en fin de cinquième, et quand même, on a évité là, les dégâts. Peut-être que Logan Watkins a gardé Bradwell au monticule pour quelques frappeurs de trop. Alors, Bradwell a quitté la rencontre, semble être incommodé par une ampoule à sa main de lanceur. En fin de cinquième, on a toujours le jeune Allen, le gaucher, au monticule. Pour une troisième fois ce soir, les Goldeyes vont l'affronter. Adam Hall, Bramasco, Deader, le haut de l'alignement des frappeurs des Goldeyes.
1: For your Goldeyes, the second baseman, number 8, Adam Hall.
0: Hall, 0 en 2. Prise. A tenté de retenir son élan, mais c'était une prise sur décision. Hall, quatrième pour la moyenne au bâton dans l'American Association. Une balle, une prise. Menotté soulève un ballon au champ centre, mais le voltigeur est là et capte le premier retrait. Bramasco, deux buts sur balle ce soir. Thank you. domine à ce chapitre maintenant avec 59. Du côté de Winnipeg. Une balle, une prise. En fin de cinquième, 3-1 pour les visiteurs. Prise sur décision. Une et deux avec Ray Patrick Ditter au cercle d'attente. Profondément à l'arrêt court, mais un puissant relais là, de la part de Torres attend au premier pour retirer Bromasco du retrait.
1: The Goldeyes, first baseman, number 10, Ray Patrick Ditter.
0: Zéro en deux pour Ditter, retiré sur trois prises et un ballon dans la droite. Et soudainement, les nuages se sont noircis aux alentours du parc. Parle de 30 % avec risque d'orage, deux balles, aucune prise. C'était un orage hier soir qui a forcé le match à être suspendu après 8 manches. Deux balles, une prise, deux retraits. Ce match a été complété plus tôt ce soir. Une victoire des Goldeyes 6-5 en 10 manches. Sur élan, 2-2. Point extérieur. ...76 lancés de la part du jeune Sawyer Allen, qu'on ne connaît pas beaucoup, et vous et moi, ça paraît du côté des Goldeyes. Voilà, du bout du bâton, mais cette balle est très bien placée en lieu sûr au champ centre. Seulement le troisième coup sûr des Goldeyes.
4: The Goldeyes center fielder, number 25, Noah Marcello.
0: Marcello, 16 circuits cette saison. Au troisième rang pour les points produits avec 84. Le meneur, c'est Joshua Mears des Dockhounds à 94 qu'on va voir ce week-end. La balle est frappée directement au joueur de deuxième but qui jouait derrière le coussin là, face au droitier Marcello. Remet à temps au premier. On a complété 5 manches. Ce mardi soir ici au Parc Blue Cross, c'est toujours 3-1 pour Kansas City. Les Monarchs au sommet de la division. Les Goldeyes qui tentent de les rattraper.
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0: manche. Priorité de 2 points, 3 à 1 pour les Monarchs. Les Goldeyes qui ont remporté le premier match se sont rapprochés de 1. Maintenant, 3 matchs et demi du sommet, occupés par ces mêmes Monarchs. En sixième, William Suarez, qui a fait son entrée enfin en cinquième pour faire face à un frappeur avec les buts remplis pour mettre fin à la manche, a retiré Hudson Head avec une balle bondissante au premier. Eh bien, fera face au huitième et neuvième frappeur.
1: The third baseman, number 41, J.D. Davis.
0: Davis suivi de Vega en début de sixième. Davis, 0 en 1 avec un but sur balle. La rapide de 4 coutures à Suarez se situe en 91 et 93. Voilà la glissante, une et une. Prise sur décision. 8 coups sûrs du côté de Kansas City, seulement 3 pour Winnipeg. 2 et 1. Les Goldeyes qui n'ont pas eu beaucoup de succès là, après 5 manches face aux jeunes gauchers. Sur élan, 2 et 2 maintenant. Changement de vitesse. Oh, cette balle est poussée très loin dans l'allée de la droite. Circuit en solo au champ opposé de J.D. Davis. Son sixième de la saison. Les Monarchs qui continuent à démontrer leur puissance reprennent cette priorité de 3 points en début de sixième. C'est 4 à 1, Kansas City. Les Monarchs qui sont au deuxième rang pour les coups de circuit avec 139. Les Dockhounds sont au premier rang. Donc, on fait face.
1: The batter's the catcher, number 24, Onyx Vega.
0: Pour terminer la saison à domicile, les Goldeyes qui font face quand même à deux équipes avec beaucoup de puissance. 0 et 1. Vega, lors de la troisième, un simple et point produit. Balle bondissante. Bramasco qui fonce au troisième et remet à temps à Ditter un retrait. Le haut de l'alignement, Gentry, un double en troisième, un en trois. Oh, cette balle, malheureusement, frappée très solidement au troisième. Bramasco qui a tenté en glissade là, de saisir sur son revers. C'est un jeu très difficile pour le joueur de troisième but. C'est un simple pour Gentry, son deuxième coup sûr ce soir. Coureur au premier, un retrait pour Callahan qui est 2 en 3. Frappeur gaucher. Premier lancé, c'est une balle. Bas. Et voilà que le coureur Gentry s'empare du deuxième but. La balle qui a légèrement échappé à Garcia de toute façon. Aucun relais. Je crois que c'est quand même une tentative de vol plutôt que un mauvais lancer. Et dans le cas de Gentry, eh bien, ça serait son deuxième but volé depuis qu'il a signé et rejoint les Monarchs. Deux balles, aucune prise. Temps d'arrêt de la part de Rob Knox, l'arbitre. Un petit coup de balai au marbre et on va reprendre. Deux balles, aucune prise au gaucher de Callahan. Troisième balle. Et là, on joue avec le feu, avec les frappeurs qui s'amènent après Callahan. Un autre droitier va commencer à se réchauffer du côté des Goldeyes. Callahan qui concède 3 et 1 maintenant. Sur élan, un compte complet. Un beau tir de la part de Suarez. Temps d'arrêt demandé par le gaucher. Trois balles, deux prises, un retrait. Suarez avec un regard à Gentry au deuxième. Et c'est une quatrième balle. Deux coureurs sur les sentiers maintenant, seulement un retrait. Visite de Garcia au monticule, le receveur. Il y a quand même de très bons joueurs là. Du côté de l'attaque des Monarchs. Beaucoup de joueurs qui ont joué plusieurs matchs au niveau triple A dans les filiales, même quelques-uns qui ont atteint les ligues majeures. Et c'est un avantage pour Kansas City. On en parle toujours ici. Ces joueurs-là vont jamais venir jouer à Winnipeg. C'est pas parce que c'est pas comme ça. On a un très beau parc, on a une belle ambiance, on a une bonne foule, une bonne équipe. C'est juste, non, ils préfèrent rester au sud. Bas à l'extérieur, une balle. Donc, sachant le défi par rapport du côté de Winnipeg, c'est tout à l'honneur des Goldeyes qui, dans leur histoire, là, ont eu beaucoup de succès. Une balle, aucune prise. En voilà une première, une et une. Un retrait, deux coureurs sur les sentiers. Déjà un point de rentrée grâce au circuit en solo de J.D. Davis. Baker, un en trois. Garcia qui a tenté de cadrer ce tir sans succès. 2 et 1. En voilà une deuxième. Deux balles, deux prises maintenant. La glissante coin extérieur. Du bout du bâton. Baker qui semblait déjoué, mais balle fausse. Troisième balle, compte complet maintenant. Malheureusement, là, il y en a eu plusieurs là entre Bradwell et Suarez. face au frappeur des Monarchs. Sur élan, point extérieur s'occupe de Baker. C'est un premier retrait sur trois prises à l'affiche de Suarez. Mais on n'est pas tout à fait sorti du bois là à l'instant. Toujours un gaucher dangereux. L'auteur de 21 coups de circuit cette saison, dont un dans le premier match de cette série. S'élance sur la première offrande, aucune balle, une prise. Voilà un deuxième élan, 0 et 2. Temps d'arrêt demandé par le gaucher Richardson. Chez les spectateurs en flash, encore une fois un rappel d'être aux aguets lorsqu'on regarde un match. Aucune balle, deux prises, deux retraits, deux coureurs sur les sentiers. Sur... Oh non, cette balle qui a échappé, désolé, je croyais que... C'était une troisième prise, mais malheureusement, Garcia n'a pas pu maîtriser ce tir dans son gant. Première balle, 1 et 2. Fin de sixième, Lynch, Murphy et Trump, les frappeurs 5, 6 et 7 du côté de Winnipeg. Deuxième balle, Rob Knox qui... est très strict avec sa zone des prises ce soir. La balle est soulevée au champ centre. Léger reculon de la part de Marcello. Il capte juste avant la piste d'avertissement pour le troisième retrait. Mais on ajoute un autre point grâce au circuit en solo de Davis. 5 manches et demie complétées. C'est 4 à 1 Kansas City.
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0: 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Donc, beaucoup des partisans ce soir sont quand même préoccupés avec leur carte Bingo. Lors de ce match, Lynch sera suivi de Murphy et Trump en fin de sixième. Un déficit de 3 points, là, c'est 4 à 1 pour les visiteurs. Seulement 3 coups sûrs, là, du côté de Winnipeg. On fait face à Allen pour une troisième fois ce soir. 2 balles, aucune prise. Bien placé cette balle en lieu sûr au champ opposé. Voilà le quatrième coup sûr. On ouvre avec un simple en fin de sixième.
4: The Gold Eyes, right fielder number 13, Max Murphy.
0: Murphy, 1 en 2, un simple en quatrième. Balle frappée en lieu sûr sur la première offrande, hors de portée du joueur d'arrêt court au champ gauche. 2 simples d'affilée pour débuter la fin de sixième. N'a pas bien paru là ce soir face au gaucher. On va voir si on a pris des notes. Premier lancé, c'est une balle. 20 degrés maintenant au niveau du terrain ici au Parc Blue Cross. Le temps s'est rafraîchi. Sur élan, 1-1. Trump, le frappeur désigné ce soir. Temps d'arrêt. 13 saisons professionnelles de balle à son crédit. A passé du temps en Italie pendant 3 saisons, en 2021, 2024, 2025. Deuxième prise sur élan. Balle, 2 prises. C'est bas. Bloqué par Vega. 2-2. Lynch au deuxième. Murphy au premier. Fin de sixième. Pas de retrait. 4-1, Kansas City. Prise sur décision et c'est une soirée difficile là, pour Trump. Un retrait maintenant pour Peyton Holt.
4: The goal line, shortstop, number 2, Peyton Holt.
0: 1 en 2, un simple et point produit en quatrième. C'était un petit entrechamp au champ opposé là, entre le joueur de deuxième but et le voltigeur du champ droit. À l'extérieur, la courbe qui rate une balle. 88 lancés maintenant pour Allen. Toujours pas d'action dans l'enclos des Monarchs. Balle Balle frappée à l'arrêt court. On se doit de faire vite. Le seul jeu possible, c'est Murphy retiré au deuxième. C'est un optionnel pour Holt. Deux retraits maintenant. Les coureurs au coin des sentiers. Deux retraits maintenant. Premier lancé, c'est une balle. Garcia, 0 en 2. Relais au premier. Holt qui revient à temps. Deuxième balle. Trois balles, aucune prise maintenant, et c'est certain qu'on aura le feu rouge à Garcia avec Adam Hall au cercle d'attente. Quatrième balle. Situation intéressante avec deux retraits maintenant. Les buts sont remplis pour un très bon frappeur. Et sans surprise, une visite au monticule du côté des Monarchs. Pour Allen, c'est un cinquième but sur balle accordé ce soir. Fort intéressante là, pour Winnipeg. Les buts sont remplis pour Adam Hall, 0 en 3. À l'intérieur, c'est une balle. Du bout du bâton, chez les spectateurs, une et une. Une prise, deux retraits. Il y a de l'action du côté des Monarchs dans l'enclos. À l'intérieur, c'est une deuxième balle. On a un droitier maintenant qui se réchauffe. De même que du côté des Gold Eyes. Un droitier dans chaque enclos. La balle frappée en lieu sûr. Un point bien marqué. Tourne le troisième, bien marqué, on réduit l'écart, c'est maintenant 4 à 3 grâce au simple et deux points produits de Adam Hall. Cette balle frappée au sol entre le joueur d'arrêt-court et le deuxième but.
4: Go!
0: 26e, l'écart est de 1 maintenant. Bramasco qui va continuer de frapper de la droite face au gaucher Allen. 0 en 1 avec 2 buts sur balle. Loin à l'extérieur, premier lancé, c'est une balle. Donc une poussée de 2 points et 4 coups sûrs à date en fin de 6e pour Winnipeg. Relais au deuxième là, de la part de Vega. Garcia qui revient à temps. C'est une deuxième balle aussi là, à Bramasco. Donc, Adam Hall en fin de 9e là, dans la victoire de 6-5 avec 2 retraits. A frappé un triple pour pousser le point égalisateur. 2-1 maintenant. Pardon, je me ravise. Rob Knox là, qui nous a indiqué que c'est 2 balles une prise. Et avec 2 retraits en fin de 6e, un simple et 2 points produits. Pour réduire l'écart. C'est une 3e balle, 3-1 là, face à Bramasco.

pour la victoire à l'instant, sauf qu'il est aussi responsable pour les deux coureurs sur les sentiers. On a un nouveau lanceur du côté des Monarchs. Et c'est le numéro 40, Ryan Middendorf.

âgé de 28 ans, de Cincinnati, Ohio. Je regarde, c'est sa première saison. Beaucoup de nouveaux lanceurs là, de leur côté. Un droitier, et là, je vois quand même un angle de bras intéressant avec ses lancers de réchauffement. Semble lancer de côté. Deux victoires, aucune défaite. 4,83 moyenne de points mérités. C'est une 30e présence en relève. 31 manches et 2 tiers. 36 coups sûrs alloués. 17 points mérités. 13 buts sur balle et 27 retraits sur 3 prises. Middendorf, l'an passé, a évolué depuis 2022, a évolué dans la filiale des Brewers de Milwaukee. Au cours de 3 saisons, là, a quand même lancé 83 manches et 1 tiers au niveau triple A. Deux retraits, les buts sont remplis. Ray Patrick Ditter, 1-3, un simple en cinquième. Une balle, aucune prise. C'est bas, la glissante qui manque. La zone, deux balles, aucune prise. Et déjà, une visite au Monticule, la part de Vega, le receveur, qui aimerait parler à Middendorf. Circuit en solo de Davis en début de sixième. Réplique de 2 points des Goldeyes pour réduire l'écart à 1. Les buts sont remplis. 2 retraits. 2 balles, aucune prise à Dinner. Et une 3e balle. Et vous avez entendu les « ou » et les « a » de la foule. C'est parce que cette balle a presque atteint Ditter. Peut se permettre d'être patient, là, surtout que Middendorf ne semble pas avoir le contrôle de la zone. Voilà une première prise de toute façon. Ditter concédait le tir 3-1 maintenant. Voici l'offrande de Middendorf. Balle fausse, qu'on complète maintenant. Compte complet, 2 retraits. Les coussins sont remplis. Encore une fois, menotté, une balle fausse. On va reprendre. Le signal est donné par Vega. Voici l'offrande de Middendorf. Oh, sur élan, Ditter est déjoué. C'est une 3e prise. Mais réplique des Goldeyes de 2 points. On réduit l'écart après 6 manches complètes. C'est maintenant 4-3

0: match. Un autre match serré entre ces deux équipes. 4-3 pour Kansas City. Eli Saul fait son entrée en relève, fera face à Sal Garza, José Torres et Hudson Head, les frappeurs 5, 6 et 7 de l'alignement des Monarchs. Saul de Vancouver, l'un âgé de 25 ans. Canadien suivra avec les Goldeyes. Une excellente saison pour Saul à sa première dans l'American Association. Lui qui a évolué de 2022 à 2025 dans la filiale des Diamondbacks Arizona. 4 victoires, aucune défaite pour Saul. 3,06 moyenne de points métés. C'est déjà une 42e présence en relève. En 47 manches, seulement 35 coups sûrs alloués. 16 points mérités, 28 buts sur balle et 36 retraits sur 3 prises. Une balle, aucune prise à Garza qui est 1 en 2. Voilà une prise, la rapide à 94. Pour Saul, en termes de répertoire, eh bien, balle rapide à 4 coutures, balle glissante et balle front. Une et une. Sur élan. Deuxième rapide là, à l'intérieur, une et deux. Saul et Ferguson sont d'excellentes options là pour mettre la table pour Derek Cherry, le releveur. Les sauvetages des Goldeyes, lui qui a obtenu la victoire plus tôt ce soir quand on a complété. Balle frappée hors de portée là. Adam Hall qui s'est étiré là et Garza qui arrête, on respecte le bras à Murphy. Donc c'est un simple pour Garza pour débuter la 7e. Torres, 0 en 1 avec un but sur balle. A aussi un ballon sacrifice. Tentative d'amorti. C'est une prise. 0 et 1. Romasco qui joue rapproché là au troisième. Une et une, la glissante qui rate à l'extérieur. Oh, cette balle est captée par Romasco, remet au premier et de justesse. Quelle belle réaction de Bramasco après avoir capté cette flèche, a effectué un vif relais au premier. Garza qui a quand même plongé à temps. Donc un retrait. Un en trois pour Hudson Head, un double dans l'allée du champ gauche. Sur élan, il effleure cette balle légèrement, une et une.
1: Two to go.
0: Les partisans qui aimeraient un bon d'achat. Mais ça va prendre un retrait sur 3 prises. Hudson Head, ce soir, là, a eu une présence de 12 lancés au bâton. On a complété le premier match à l'intérieur. Il y a un joueur quand même avec une fiche intéressante. Là. Moi, je regarde de son côté. Là. C'est 17 doubles, 10 triples et 11 coups de circuit. C'est drôlement impressionnant pour les coups sûrs pour plus d'un but. La balle, c'est un mauvais lancer là, de la part de Saul et ça permet à Garza d'avancer au deuxième. Et ça porte le compte. 3 balles, une prise. Là. Au frappeur gaucher des Monarchs. Une visite de la part de Garcia. On a réduit l'écart, mais déjà, les Monarchs qui menacent, là, possiblement. 3 balles, une prise. On a besoin que les releveurs réussissent à faire le travail là, du côté de Winnipeg pour avoir une chance. Bâton fracassé et c'est capté par Adam Hall au deuxième.
1: That's it.
0: Deux retraits. À sa dernière présence, Davis, un circuit en solo dans l'allée de puissance au champ opposé. C'était son 6e circuit de la saison, son 25e point produit. Et encore une fois, la balle, un mauvais lancer de Saul, sa glissante qui a complètement raté. Garcia, le receveur, n'y pouvait rien. Donc, Garza est maintenant au troisième. Deux mauvais lancers, là, a permis à Garza d'avancer de deux buts. C'est bas. Deuxième balle. Pas d'action du côté de l'enclos des Goldeyes. Saul se doit de trouver une façon de retirer Davis là. Sur élan. La rapide à 92. Pour Saul, c'est 91 à 94 pour sa balle rapide. Deux et une. À l'intérieur, a presque atteint le numéro 41 des Monarchs. Trois balles, une prise, deux retraits. Chez les spectateurs, compte complet maintenant. En fin de septième, les frappeurs 4, 5 et 6, Marcelo, Lynch et Murphy pour Winnipeg. Balle frappée faiblement à l'arrêt court. Holt qui récupère et remet à temps. Donc, ça n'a pas été de façon peu orthodoxe. Là. Saul qui a quand même réussi à faire le travail malgré ses deux mauvais lancers. C'est le temps pour la pause, la septième manche. Tout le monde ensemble, les amis. On y va. Everybody, join!

0: yourselves a big hand, but while you're at it, put your hands together for that incredibly hard-working Gold Eyes crew.
1: En fin de septième, Middendorf, qui est venu en relève au partant. Sawyer Allen va effectuer sa deuxième manche de travail. Il fera face à Noah Marcello, à Keyshawn Lynch et Max Murphy. L'écart est de 1 seulement, c'est 4 à 3 pour Kansas City. Les deux matchs ont été serrés. Les Gold Eyes qui ont remporté le premier match de cette série 4-6 à 5 en 10 manches. Et c'est la soirée baseball bingo. Alors, beaucoup de gens, beaucoup de partisans surveillent leurs cartes de jeu pour le match. Série tranquille jusqu'à date pour Marcello, 0 en 2 avec un but sur balle. Amorti, surprise, bonne idée, mais malheureusement le gazon, la tourbe a poussé cette balle, mais c'était une très bonne idée de la part de Marcello. Aucune balle, une prise. Marcello, très, très bonne saison. Voilà. 35 buts volés cette saison, deuxième rang derrière Hall avec 40. L'an passé, 64 buts volés avec les Hawks de Boise dans le Pioneer League. Cette fois-ci, c'est de l'autre côté et il faut faire vite. Et c'est la justesse, là. Middendorf, c'était un roulant frappé faiblement le long du premier but. Et Middendorf l'a récupéré pour retirer Marcello. Lynch, 1 en 2. Un simple lors de la sixième et un but sur balle. La glissante bas à l'extérieur. Une balle. On est en fin de septième. Un retrait. C'est 4 à 3 pour Kansas City. Balle frappée en lieu sûr dans la gauche. Son deuxième coup sûr ce soir pour Lynch. Le septième des Gold Eyes. Le point égalisateur est au premier.
0: The Gold Eyes right fielder. Number 13, Max Murphy.
1: Murphy des simples en quatrième et sixième. 2 en 3. Prise coin extérieur. Aucune balle, une prise. Une et une. Murphy qui a réussi à retenir son élan, là. Et j'adore toujours le fait que Murphy ne porte pas de gants de frappeur. Ça me fait toujours penser à Vlad Senior. Une balle, une prise, un retrait. C'est bas. 2 et 1. Keyshawn Lynch sur les sentiers cette saison. Quand même 16 buts volés en 19 tentatives. Un regard de Middendorf vers le premier but. Troisième balle. Trois balles, une prise, un retrait à Murphy. Chez les spectateurs, compte complet.
0: Jersey auction update, Ray Patrick Dinner up to $120. Ryo Koegashi, $120. Eli Saul, $130. Bids have to be in by the end of the second.
1: Vega avec son signal et voici l'offrande de Middendorf avec un compte complet. Oh, déjoue Murphy sur une troisième prise, sur un élan au haut de la zone. Là. Deux retraits. Prise sur décision. Trump 0 en 3 ce soir pour le frappeur désigné. Dans l'alignement des frappeurs de Winnipeg, Lynch toujours au premier. En huitième, on aura le neuvième frappeur du côté des Monarchs. Et voilà que Lynch est en course. S'il court et frappe, mais on a le temps. De justesse, Middendorf, là, qui couvrait la balle à dévier sur le gant de Richardson, Garza au premier, mais a quand même eu le temps de remettre à Middendorf, qui couvrait le coussin pour le troisième retrait. On a complété 7 manches, 4 points, 11 coups sûrs, pas d'erreur, 10 coureurs laissés sur les sentiers pour Kansas City, 3,7 coups sûrs, pas d'erreur et 10 coureurs laissés sur les sentiers pour Winnipeg.
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0: huitième, toujours 4-3 pour Kansas City. Eli Saul, toujours sur le monticule pour sa deuxième manche de travail, fera face au neuvième frappeur en ex-Vega par la suite. On revient avec l'alignement Tyler Gentry et Austin Callahan. Un deuxième match serré d'affilée dans cette série entre les meneurs de la division, les Monarchs, et l'équipe qui est en deuxième place, nos Gold Eyes de Winnipeg. Premier lancé, c'est une balle. Deux balles, aucune prise. Vega, 1-3. Troisième balle. Saul en danger de marcher le neuvième frappeur pour débuter la huitième. Vega qui concédait. C'est une prise, 3-1. Quatrième balle à Vega va se retrouver au premier. Balle frappée hors ligne.
1: Kevin Gamble, please report to the fan services booth on the concourse. Kevin Gamble to the fan services booth.
0: Aucune balle, deux prises. Gentry ce soir, 2-4. Balle à double jeu. Hall qui s'occupe lui-même. Attend un beau. Un bel écart quand même de Ray Patrick Ditter, qui n'est pas un joueur de premier but. Là. Ray Patrick Ditter, normalement, c'est le joueur d'arrêt-court, mais a quand même bien saisi là, ce relais de la part de Hall qui s'est occupé. Alors, c'est un double jeu 4-3. Deux retraits maintenant. Bâton fracassé sur un petit bond, saisi par Diller au premier, qui s'occupe du coussin. Une manche très rapide là, pour Eli Saul. 7 manches et demie de complétées, c'est toujours 4-3 pour les visiteurs.

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1: Fin de la huitième. Allons voir ce qui se passe ailleurs à l'étranger. À Fargo, Moorhead, les Red Hawks, qui sont un match derrière les Goldeyes, reçoivent les Canaries de Sioux Falls, qui sont en quatrième place dans cette même division. C'est 8-6 pour les visiteurs, les Canaries. Fin de huitième, un retrait, deux coureurs sur les sentiers pour Fargo-Moorhead. Par ailleurs, marque finale à Gary South Shore, les Railcats, qui ont perdu contre les Explorers de Sioux City, qui, eux, tentent de rattraper les Canaries de Sioux Falls, qui sont au quatrième rang. Marque finale en provenance de Milwaukee, les Milkmen ont perdu 7-4 face aux Salt Dogs de Lincoln. Les Dockhounds de Lake Country, qui accueillent les Cougars de Kane County. Eh bien, quel match fou! Tirant de l'arrière 10-6, les Dockhounds ont marqué 4 points en fin de 9e. C'est l'égalité 10-10 en début de 10e maintenant. Les Dockhounds qui seront les prochains visiteurs ce week-end pour terminer le calendrier à domicile pour Winnipeg. Et finalement, les Railroaders de Cleburne reçoivent les Dogs de Chicago. On est en fin de 7e. C'est 9-6 pour Cleburne. Baseball, Ligue majeure, les Blue Jays qui ont débuté une série face aux Royals de Kansas City à domicile. Eh bien, malheureusement, les Blue Jays ont perdu 5-3. Fin de huitième, Peyton Holt, Kevin Garcia et Adam Hall, les frappeurs 8-9 et on vient avec le haut de l'alignement. Holt 1-3 ce soir, un simple et point produit. Prise. Une et une. Donc, on a un nouveau releveur aussi du côté Wyatt Wendell. Âgé de 26 ans de Denver. Il est à sa première saison, lui aussi. Beaucoup de lanceurs à leur première saison. Élan, 2-2. Chuck Earl, celui qui fait la description des matchs, voyage avec l'équipe, là, lorsque leur rotation de lanceurs est méconnaissable depuis que les Goldeyes sont allés à Kansas City et les ont balayés il y a un mois. 2 balles, 2 prises. Compte complet maintenant. Wendell, c'est une 15e présence en relève. Une victoire, aucune défaite. 4,08 moyenne de points mérités. 17 manches et 2 tiers. 18 coups sûrs alloués. 7 points mérités. 8 buts sur balle et 6 retraits sur 3 prises. Compte complet à Holt. Soulève cette balle très haut, mais malheureusement, le contact était fantastique. Mais la balle ne voyage pas ce soir avec le vent qui souffle du champ gauche. Donc, c'est un très haut retrait. Garcia ce soir, 0-2. Quand même, cette balle s'est rendue jusqu'à la piste d'avertissement. Mais avec le vent du nord-ouest ce soir, ça n'avantage pas les balles frappées dans les airs au champ gauche. Sur élan, Wendell là, qui prend les devants. Donc, Une balle deux prises face à Garcia. Sur élan. Deux retraits maintenant. C'est un retrait sur trois prises pour Wendell du côté des personnels des lanceurs. C'est un septième retrait sur trois prises pour le personnel des lanceurs. Les Monarchs, les Goldeyes, eux, en ont trois. Les Goldeyes en ont eu 17 dans cette victoire de 6-5. Hall a tenté de retenir son élan, mais on confirme qu'il s'est compromis. Confirmé par l'arbitre au premier. Aucune balle, une prise. Cette fois-ci, a mal paru là, sur une glissante 0-2. Plutôt une balle tombante, pardon. Aucune balle de prise. Changement de vitesse. Oh, il faut faire vite au troisième. Mais Adam Hall, il est sauf. Ça va être un coup sûr à l'avant-champ pour prolonger cette manche. Un deuxième coup sûr pour Hall ce soir.

Cette balle qui a été saisie sur un court bond derrière le troisième poussin par le joueur de troisième but, mais son momentum l'amenait hors ligne. N'a pas été en mesure d'effectuer un relais à temps. Romasco 0 en 1 ce soir avec 3 buts sur balle. Parmi les meneurs dans l'American Association maintenant pour les buts sur balle. Une balle, aucune prise. Relais au premier. Je rappelle cette saison, Hall, le meneur chez les Gold Eyes, 40 buts volés en 42 tentatives. Et voilà. Tentative de vol de but. Et c'est réussi. Et oh, Hall. Mais le voltigeur aux chansantes la veillait au grain. Alors, je ne crois pas la balle qui s'est rendue aux chansantes, là, mais le voltigeur était là. Ça n'aurait pas été une bonne idée là, pour Hall de tenter de s'emparer du troisième après sa glissade. Donc, un 41e but volé pour Hall maintenant en position de marquer. Une balle, aucune prise là. Ah, Bromasco. Joue profondément là du côté du premier et le deuxième. Changement de vitesse pour une prise, une et une. Il y a un droitier qui se réchauffe du côté de l'enclos des Monarchs. Deux balles, une prise, deux retraits. Une balle fausse, deux et deux. Alors, s'il n'y a pas d'action, Saul va probablement lancer la neuvième aussi. Visite au monticule de la part de Vega. Vous entendez les murmures dans la foule. On en veut pour notre argent. Hein, quand on vient assister à un match, ça, j'aime savoir ça. Deux balles, deux prises, deux retraits. Un regard au deuxième. Et Bromasco, là, qui est retiré au premier, malheureusement. Et Bromasco a eu une réaction tardive aussi, parce que n'a pas réalisé que la balle a échappé au receveur. Je pense que s'il partait tout de suite au premier, il aurait probablement été sauf malgré le retrait sur trois prises. 8 manches de complétées, toujours 4-3. Kansas City de retour pour la 9e dans quelques instants.

0: Eli Saul, toujours sur le monticule là, pour sa troisième manche de travail. Toujours 4 à 3 pour les visiteurs, eux qui tentent d'égaler cette série. Les Goldeyes qui ont mis fin à une séquence de défaites à 3 matchs consécutifs grâce à une victoire de 6 à 5 en 10 manches. On aura Lucan, Baker, Grant Richardson et Saul Gazza face à Saul. Les Goldeyes, eux, en fin de 9e, auront Ditter, Marcelo et Lynch au bâton. Baker, ce soir, 1 en 4. À l'intérieur, c'est un simple en première pour Baker. Les Monarchs, eux, en quête d'une 52e victoire. Priorité de 3 matchs et demi sur les Goldeyes en ce moment. À l'instant. C'est 3 balles, aucune prise, là, face à Baker. Voilà une prise, 3 et 1. N'oubliez pas les matchs 3 et 4 de cette série demain et jeudi 18h30. C'est une quatrième balle à Baker. Qui se retrouve au premier pour Grant Richardson. 1 en 4 ce soir. Un simple lors de la quatrième manche. Milwaukee, présentement, a la meilleure fiche dans le circuit. Au sommet de la division Ouest, 52 victoires, 36 défaites. Donc les Monarchs pourraient les rejoindre avec une victoire ce soir. Une et une face au gaucher Richardson. Du côté de Winnipeg, eh bien, on est en quête d'une 48e victoire et une 31e là, à domicile sur élan. La glissante, là, qui a rentré à l'intérieur, là, au gaucher Richardson, 1 et 2. Sur élan, voilà une troisième prise. Premier retrait sur 3 prises pour Saul. Garza, ce soir, 2 en 3. Une prise sur élan. Voilà une deuxième prise. Deux balles, deux prises, un retrait. Oh! Garcia qui est en train de cadrer le tir, mais sans succès. C'est un compte complet maintenant à Garza. Un retrait en début de 9e. C'est 4-3 pour Kansas City, coureur au premier. C'est une quatrième balle, un deuxième but sur balle là, dans cette manche. Et on a le gaucher Quinn Waterhouse qui se réchauffe. Torres, on aura le gaucher Hudson Head par la suite.
1: 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Kevin Gamble.
0: Donc une visite de Watkins. On a le gaucher Waterhouse, je pense, si on se rend à Hudson Head, le septième frappeur qui est au cercle d'attente. Waterhouse fera son entrée. Deux coureurs sur les sentiers, un retrait. C'est bas à l'extérieur. Torres 0 en 2 avec un but sur balle ce soir. En voilà une deuxième. Balle deux prises, un retrait face au droitier Torres. La glissante qui rate la zone. 2-2 maintenant. Chez les spectateurs. Toujours 2-2. Temps d'arrêt demandé par Torres. Le signal est donné par Garcia. C'est loin à l'extérieur. Un autre compte complet là. Saul en danger de marcher, les buts remplis. Balle frappée en lieu sûr au sol, dans la gauche. Baker s'amène au marbre, vient marquer le point d'assurance pour les Monarchs. Un simple et point produit pour José Torres en début de 9e. C'est maintenant 5-3, Kansas City. Terminé pour Eli Saul. Donc, deux manches et un tiers. Malheureusement, je pense que c'est quand même juste un coup sûr alloué, mais trois buts sur balle et un retrait sur trois prises. Mais je crois que Watkins en a trop demandé là, de la part de Saul, qui a lancé deux manches. Trois, c'est beaucoup. Normalement, Saul lance la septième ou la huitième. Le gaucher Waterhouse s'amène dans la mêlée. Âgé de 26 ans, de Bondurant, Iowa. Quand même un répertoire intéressant pour un releveur. Balle rapide à quatre coutures. Balle tombante, balle courte, balle glissante et changement de vitesse.

rappelle, il y a toujours seulement un retrait, déjà un point de rentrée là, pour Kansas City en début de 9e. Hein? Deux victoires, deux défaites, 5,82 moyenne de points cette saison pour Waters. Une 37e présence en relève, 34 manches de lancer, c'est 31 coups sûrs alloués, c'est 22 points mérités, 32 buts sur balle, qui est quand même beaucoup, mais 37 retraits sur 3 prises. Gaucher contre gaucher, cependant, une balle à double jeu serait fort intéressant à ce stage ici. Aucune balle est prise. Une balle, une prise, un retrait. Gaucher contre gaucher, deux coureurs sur les sentiers. Une deuxième balle. Spare. Maintenant, on aimerait vraiment avoir ce bon d'achat. Trois balles de prise, un retrait, deux coureurs sur les sentiers. 5-3 Kansas City en début de 9e. Et voilà. Une belle glissante là, hors de la zone des prises qui s'est éloignée du gaucher. Et bon d'achat pour tous les partisans pour des côtes levées. Davis 1 en 3 ce soir. Lors de la 6e, a frappé un circuit en solo au champ opposé. Premier lancé a échappé et c'est Raphaël Pelletier là, qui a remplacé Kevin Garcia derrière le marbre aussi en 9e. On a deux coureurs maintenant. Les deux ont avancé là, sur le mauvais lancé de Waterhouse. Deux retraits. Si le Goldeyes veut même espérer avoir une petite chance là, de revenir en fin de 9e, Waterhouse doit s'occuper du 3e retrait. Deux balles, aucune prise. Prise coin intérieur. Sur élan.
Deux balles, deux prises, deux retraits. C'est très haut. Au champ centre, par-dessus la clôture, un deuxième coup de circuit ce soir pour J.D. Davis. Et cette fois-ci, ça fait très mal. Bon pour 3 points avec 2 retraits. C'est maintenant 8-3. Kansas City grâce à cette poussée de 4 points en début de 9e. Alors, Davis, c'est 5e et 6e coup de circuit, 4 points de produit. Il est responsable pour la moitié de l'attaque des Monarchs. Deux balles, aucune prise. 2-1 maintenant. Et sur ce gros coup d'éclat, cette bombe de 3 points, c'était directement au champ centre du bout du bâton. Davis, les gens commencent à quitter. Quand même presque 10h30. Trois et une face à Vega, qui est 1-3 ce soir avec un but sur balle. Une balle fausse, compte complet maintenant. Un coup qui fait mal et c'est une espèce de douche froide là, sur la foule. Et les Goldeyes, je crois.

Goldeyes ont 3 retraites de reste. Dans quelques instants, la fin de la 9e.

Donc, en fin de 9e. Je crois qu'on a un nouveau lanceur là. Non, c'est toujours. J'essaie de voir si c'est toujours Wendell. J'attends la confirmation avec. Et c'est Durbin Feltman. On a un nouveau releveur. Feltman, âgé de 29 ans. De Conroe au Texas. C'est une 20e présence cette saison pour Feltman. 2 victoires, 1 défaite, 1,80 moyenne de points mérités. 20 manches de lancer, seulement 9 coups sûrs alloués. 4 points mérités, 11 buts sur balle et 24 retraits sur 3 prises. Quelqu'un qui a évolué au niveau triple A, balle frappée hors ligne du côté du troisième, 1-1. Feltman fera face à Ditter, Marcelo et Lynch en fin de 9e. L'écart est de 5, les Monarchs en avance. A passé beaucoup de temps dans la filiale des Red Sox de Boston 2018 à 2022 et celle des Athletics de Oakland. En termes d'expérience au niveau triple A dans sa carrière, c'est 81 manches et 2/3 pour Feltman. 2 balles, 2 prises. Compte complet maintenant. Ditter, 1-4. Et pour une 3e fois ce soir, Ray Patrick Ditter est retiré sur 3 prises. Zéro en 3 avec un but sur balle ce soir pour Marcelo. Sa moyenne maintenant 313. Bâton fracassé. C'est un roulant. Malgré le jonglage de Feltman, avait amplement de temps là, pour remettre au premier but. 2 retraits rapides là, en fin de 9e. Keyshawn

0: C'est bas. Lynch, 2 en 3 ce soir. 2 simples. Frappe cette balle avec autorité au champ centre. Un bond à la clôture. C'est un troisième coup sûr. Cette balle par-dessus la tête du voltigeur. Un bond à la clôture. Bon pour un double.
1: The Golden Eyes, right fielder, number 13, Max Murphy.
0: Pour Keyshawn Lynch, c'est un 19e double cette saison. Au deuxième rang chez les Golden Eyes. Deux en quatre ce soir pour Murphy. Deux simples. Coureur au deuxième. L'écart est de 5. C'est 8 à 3, Kansas City. Les Golden Eyes n'ont qu'une vie de reste. Prise sur décision rapidement. Feltman allé devant. Aucune balle de prise face à Murphy. Sur élan, voilà une troisième prise et voilà la rencontre, mesdames et messieurs. Ça se termine par une victoire des Monarchs par la marque de 8 à 3. Eux qui égalent cette série de 4, là, une victoire de chaque côté. Les Golden Eyes, plus tôt ce soir, on avait terminé le match qui avait été suspendu hier après 8 manches. C'était l'égalité 4 à 4. Les Golden Eyes l'ont remporté 6 à 5 en 10 manches. Mais Kansas City récolte leur 52e victoire de la saison. 52 victoires, 36 défaites. Les Golden Eyes, eux, c'est maintenant une 40e défaite cette saison. 47 victoires, 40 défaites. Toujours au deuxième rang dans la division Ouest derrière Kansas City. Match numéro 3 de cette série et numéro 4. Les deux matchs auront lieu à notre antenne à partir de 18h30. Pour Kansas City, c'est 8 points, 13 coups sûrs, pas d'erreur, 10 coureurs laissés sur les sentiers. Pour les Golden Eyes, 3 points, 9 coups sûrs, pas d'erreur et 12 coureurs laissés sur les sentiers pour Winnipeg. Une 16e défaite à domicile, 30 victoires, 16 défaites à domicile. Et pour les Monarchs, une 25e victoire sur la route. Le lanceur de la victoire, le jeune gaucher de 22 ans, Sawyer Allen, sa 3e victoire de la saison, 3 victoires, 1 défaite. Allen, de son côté, a lancé 5 manches et 2 tiers, 6 coups sûrs alloués, 3 points mérités, 6 buts sur balle et 4 retraits sur 3 prises. James Bradwell encaisse sa 5e défaite de la saison. Aucune victoire, 5 défaites. Et dans le cas de Bradwell, c'est 4 manches et 2 tiers, 8 coups sûrs alloués, 3 points mérités, 3 buts sur balle et 2 retraits sur 3 prises. Ce match a eu une durée de 3h11 et quand même devant une bonne foule. J'avais mentionné les loges étaient pleines, ça fait souvent une différence au total. C'est 3541 spectateurs. Donc, série partagée à date. Demain, les Golden Eyes vont tenter de retrouver le chemin de la victoire. Le droitier. Michael Marriott, pardon, je cherchais ses statistiques. 2 victoires, 1 défaite, 3,93 moyenne de points mérités. Et du côté des Golden Eyes, eh bien, on n'a toujours pas déterminé, malheureusement, le partant du match de demain. Ça va être probablement un autre départ genre d'enclos possible. Et ça commence à être taxant là, pour le personnel des lanceurs des Golden Eyes avec les nombreux blessés en ce moment. Donc, c'est tout pour moi. Merci d'avoir été à l'écoute. Ça a quand même été une longue soirée. On a débuté le tout dès 18h. Passez une très, très belle fin de soirée. Et on se donne rendez-vous demain dès 18h30 pour le troisième match de cette série, le 4. Bonne soirée à tous.

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5: Bonjour à toutes et à tous, j'espère que vous allez bien. Il est 7h01. On se retrouve pour une nouvelle édition de Franco Matin. C'est Mélodie Ruelle-Vrabel et on est ensemble jusque 9h. Et je suis accompagnée de Wissam Daoudi. Bonjour Wissam.
6: Bonjour Mélodie, bon réveil tout le monde. Bon, bienvenue à votre émission matinale Franco Matin. On est ravis de vous retrouver comme chaque jour pour passer deux merveilleuses heures en votre compagnie.
5: Oui, c'est l'heure de notre rendez-vous matinal, votre rendez-vous matinal préféré. Et on a prévu un joli programme aujourd'hui. On est le mercredi 26 août et c'est une journée spéciale.
6: C'est une journée de waf waf.
5: Oui, waf waf, la journée mondiale du chien.
6: La journée mondiale du chien, oui, c'est exactement nos amis, le meilleur ami de l'homme.
5: Oui.
6: Les chiens sont connus pour être de fidèles compagnons de l'homme. C'est les animaux les plus aimés des humains, je pense. C'est les plus proches, d'ailleurs, avec les chats un petit peu, mais beaucoup plus les chiens. Ouais. Ici au Canada, c'est les canins, les 30 millions d'amis, on les appelle, mais
5: oui.
6: on est très, très aimant de ces petites bébêtes qui nous accompagnent et qui, voilà, les enfants les adorent aussi. Ma fille adore les chiens, elle est folle. On a des chiens en Algérie chez mes beaux-parents. Donc, dès qu'elles rentrent,
5: les petites boules de poils à quatre pattes, c'est toujours un réconfort.
6: Cette journée a été instaurée en 2004. Peut-être qu'on en parlera un peu plus tard dans les éphémérides pour parler plus en détail de cette journée internationale mondiale du chien. Nos amis, les chiens.
5: Mmh. Oui, et puis donc il est 7h03 et dans quelques minutes déjà on fera notre premier point météo et on parlera donc un petit peu des éphémérides de ce qui s'est passé un 26 août dans le monde à travers le temps. Et ensuite on parlera d'infotrafic pour essayer d'aiguiller peut-être celles et ceux qui sont sur les routes de Winnipeg ce matin déjà. Et ensuite on retrouvera Jean-Rony Bossico pour sa première revue de presse à 7h30 et s'en suivra la revue des sports à 7h40.
6: Ben oui, on parlera de sport et puis juste avant le top de l'heure, ça sera l'horoscope du jour, l'horoscope de ce mercredi 26 août. On ira voir du côté des astres et puis à la deuxième heure, ça va commencer avec vers 8h10. Ça sera ma petite chronique à moi. J'avais envie de revenir sur un article que j'ai lu hier sur le New York Times, mm-hmm. Qui parle un peu de la défiance envers Donald Trump. Et si le monde commençait enfin à lui dire non. Le Canada, par le billet de Marc Carney, a montré que voilà, on pouvait dire non quand même à Donald Trump, à Sir Donald. Mais est-ce que ça va être le moyen ou la solution ou la stratégie à adopter pour négocier commercialement avec lui? Ou bien c'est la soumission comme certains d'autres pays le font quand ils commencent à menacer et à montrer un peu grincer des dents, on va dire.
5: C'est vrai que dernièrement des décisions ont été prises, elles n'ont pas ravi tout le monde.
6: Non.
5: Donc peut-être un déclencheur aussi avec cette envie de contrer, de montrer son mécontentement et de dire que, eh ben non, ça ne convient pas à tout le monde. Donc, on en parlera avec toi aux alentours de 8h10 pendant ta chronique. Ensuite, on retrouvera donc Jean-René Bosséco à 8h30 pour sa seconde revue de presse. Et on terminera notre émission avec ma chronique cette fois. Ouais. Et là, cette fois-ci, on va revenir un petit peu sur la vie de Dolly Parton. Elle nous a quittés hier.
6: Oui.
5: Et donc, on va essayer de parler un petit peu de sa vie, de ce qu'elle a fait.
6: Une icône de la country.
5: Oui, une icône connue à l'international. Hein, voilà, oui. Née donc, dans le Tennessee, donc une star américaine, mais connue et bien réputée à l'international. Donc, on va revenir un petit peu sur sa vie. À 8h40. Et voilà, c'est ça notre programme un petit peu du jour.
6: Oui, c'est un très très joli programme varié qu'on vous propose chaque matin. Aujourd'hui, il n'y a pas d'entrevue, mais elle est chronique. Mais les entrevues vont revenir rapidement. Mais sinon, j'avais quelque chose à vous proposer, chers auditeurs et auditrices. Comment est la journée mondiale des chiens et chiennes à travers le monde? Alors, je vous invite à nous envoyer sur le chat une photo de votre chien ou de votre chienne, votre compagnon, si vous avez un chien ou une chienne, nous envoyer juste une photo de lui avec son prénom. On se fera plaisir d'en parler, dire le nom du chien ou de la chienne, juste pour marquer cette journée, voir les photos de ces petites bébêtes à poils que nous adorons, pour marquer cette journée internationale du chien.
5: Oui, partagez-nous un peu ces photos de vos compagnons à quatre pattes.
6: Ouais.
5: Vous pouvez nous écrire, nous envoyer ces photos, le petit
6: nom. Au 431-999-3691.
5: Oui, voilà. C'est ça, c'est très simple. C'est par texto au 431-999-3691. Alors, n'hésitez pas. Et puis même si vous n'avez pas d'animaux de compagnie, eh bien juste, vous pouvez nous écrire pour nous demander peut-être de jouer une chanson en particulier ou faire passer un message ou nous donner une information. Nous, ça nous fait en tout cas toujours plaisir d'échanger. Donc, n'hésitez pas. Et justement, pour célébrer un petit peu cette journée mondiale du chien, eh bien, on va partir en chanson et commencer justement à célébrer cette journée. Et on va notamment écouter Nino Ferrer avec son titre Mirza, une chanson pour bien commencer cette journée.
6: Mirza, c'est son chien, oui. Donc c'est spécialement dédié à son chien Mirza.
5: Oui, je pense que beaucoup connaissent sûrement les paroles. Vous n'avez pas vu Mirza? Eh bien, on va chanter Mirza tout de suite avec Nino Ferrer. Il est 7h07. On part en chanson et ensuite on fait le premier point météo.

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1: Et oui, au pied, Mirza. Mirza, chanson de Nino Ferrer pour célébrer cette journée mondiale du chien. Et ça y est, on reçoit déjà les premières
0: photos.
1: Des fidèles compagnons de nos auditeurs. Et notamment, une photo de mon chien, finalement, Serge.
0: Oui,
1: voilà.
0: Il est en France. Le papa de Mélodie, Jean-Michel, vient de nous envoyer la photo du chien de Mélodie qui s'appelle Serge.
1: Une belle bébête,
0: un beau morceau, c'est un bulldog.
1: C'est ça, un bulldog anglais de 4 ans et demi à peu près.
0: Et de 50 milliards de kilos.
1: Il fait bien un bon 35 kilos, je pense. Mais adorable, et puis il m'attend sagement, je rentre bientôt. Donc,
0: tu as hâte de le retrouver.
1: Évidemment, ce sera très bientôt.
0: Bah oui.
1: Serge qui m'attend bien sagement. Il est donc à 7h10 et nous, on va tout de suite laisser un petit peu nos animaux de compagnie pour aller faire un tour au niveau de la météo. C'est l'heure du premier bulletin météo de ce mercredi 26 août.
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1: Alors à 7h passée de 10 minutes, il fait 15 degrés sur Winnipeg. Et aujourd'hui, Environnement Canada prévoit un temps généralement ensoleillé avec des vents du nord-ouest à 30 km/h et même des rafales à 50 ce matin. Cet après-midi et en début de soirée, ce sera un maximum de 24 degrés Celsius qui sont attendus sur Winnipeg avec un ressenti de chaleur autour des 27 degrés. L'indice UV sera de 6 ou élevé, donc il va faire plutôt chaud. Et ce soir et cette nuit, quelques nuages quand même qui vont parsemer le ciel avec aussi des vents du nord de 20 km/h qui vont devenir de plus en plus légers tard dans la soirée. Et cette nuit, ce sera un minimum de 11 degrés Celsius qui sont attendus pendant la nuit. Alors demain, ce sera plus ou moins la même chose. Jeudi 27 août, 24 degrés sont attendus avec un ciel toujours ensoleillé et ça devrait grimper un petit peu à partir de vendredi pour atteindre les 25, ensuite 27 samedi et dimanche. Donc une fin de semaine plutôt ensoleillée et réchauffée, ça fait plaisir. Et le soleil ce matin s'est levé à 6h33 et il se couchera ce soir à 20h26. Cela nous laisse donc une journée d'une durée de 13h52. Une belle longue journée tout de même. Hein, le temps diminue, le temps d'ensoleillement. Mais on a quand même le temps de faire
0: plein de choses, de sortir et sortir ses chiens aussi dans les parcs. Les faire promener.
1: Belle transition.
0: Exactement, les faire promener. Et justement, on reparle de cette journée internationale dans nos éphémérides. On commence justement par cette journée internationale mondiale du chien. C'est en 2004 que cette journée a vu le jour. Ça a commencé avec le National Dog Day, qui a été créé aux États-Unis à l'initiative du Colin Page. C'est un comportementaliste animalier. La date du 26 août n'est pas due au hasard, puisqu'il s'agit de la date d'adoption de son premier chien quand il avait 10 ans. Et après, c'est la Fondation internationale de la protection des animaux qui a ensuite soutenu cette initiative et l'a diffusée dans le monde entier, sachant qu'il s'agit d'un organisme de grande ampleur œuvrant en faveur du bien-être animalier. Donc partout dans le monde, cette journée mondiale du chien est l'occasion de rendre hommage à cet exceptionnel partenaire de vie, mais aussi à tous ceux qui s'engagent pour le soutenir quotidiennement, souvent bénévolement. Des journées portes ouvertes, il y a beaucoup d'événements qui se passent cette journée, des démonstrations de dressage, des ateliers d'éducation canins et plein d'autres activités en France et partout dans le monde également pour sensibiliser le grand public autour de la bientraitance animalière ou animale. Et donc des chiens de race, des chiens croisés, des chiots, des chiens adultes, seniors, tous les canidés sont à l'honneur lors de cette journée exceptionnelle qui se veut autant festive que pédagogique. Adoption responsable, lutte contre les abandons, bien-être des canidés, comme je l'ai dit, sont au programme afin que les histoires d'amour maître et chien remplacent les situations dramatiques.
1: Oui, et puis le chien, c'est vrai, je pense que... Enfin, moi, j'ai toujours grandi avec des chiens, donc on a ce lien, etc. On sent que c'est un compagnon très important.
0: C'est un besoin dans votre vie.
1: Oui, exactement. Et puis je vois aussi, il y a des initiatives de plus en plus qui mettent le chien à l'honneur. bonheur, par exemple dans les maisons de retraite avec des groupes qui visitent les personnes âgées pour leur apporter de la compagnie. À l'université de Saint-Boniface, au moment des examens, il y avait des chiens pour apaiser, aider les étudiants à être moins stressés. C'est ça, c'est une thérapie.
0: Et les chiens aussi qui accompagnent les non-voyants, c'est vraiment un métier. Il y a les chiens qui...
1: Dans la police,
0: dans les pompiers, ils participent vraiment au sauvetage. C'est vraiment l'animal qu'on aime tous par excellence. C'est le numéro un, après viennent les autres, je pense.
1: Oui, c'est une petite boule à quatre pattes qu'on adore tous et qui parfois est impressionnante on l'a dit, dans le milieu de la police, des pompiers, etc. Puis tu as parlé aussi un peu d'adoption responsable. Et c'est vrai, on est en pleine période estivale encore, bon, ça touche à sa fin, mais on le sait aussi, l'été, c'est un moment où malheureusement beaucoup de nos compagnons à quatre pattes se font abandonner parce que les gens partent en vacances, ils n'ont pas de solution. Forcément, ils vont abandonner leurs animaux au bord de la route ou les ramener dans des chenils. Et c'est vrai que c'est quand même adopter un animal, c'est une décision importante, donc c'est bien de le rappeler aussi.
0: Il faut se sentir capable,
1: s'en prendre soin, et c'est pas quelque chose à prendre à la légère parce que c'est un être vivant, bien poilu, mais c'est un être vivant, donc c'est pas juste un cadeau comme ça qu'on fait à Noël, ça se réfléchit, parce que quand on adopte un animal, c'est pour toute sa vie, donc c'est important de bien en prendre soin. Donc aujourd'hui, c'est l'occasion un peu de parler de cette journée et de continuer à la célébrer sur nos ondes en musique aujourd'hui.
0: Spéciale playlist pour les chiens, les artistes qui ont chanté pour leurs chiens aussi, ça existe, tu vois. C'est tellement qu'ils ont des relations, des beaux hommages aussi, avec une relation fusionnelle aussi avec des chiens.
1: C'est ça, et on le rappelle, vous pouvez donc nous envoyer vos photos de chiens au 431-999-3691. Nous, ça nous fera très plaisir de voir un peu à quoi ressemblent vos compagnons préférés.
0: Absolument.
1: Donc écrivez-nous
0: avec
1: au 431-999-3691.
0: N'hésitez pas.
1: Oui, et puis moi, je vais parler un peu plus d'histoire dans notre rubrique des éphémérides, et je vais m'en aller en France dans les années 1789, et plus précisément donc le 26 août 1789, date où le texte de la Déclaration des droits de l'homme et du citoyen avait été adopté. L'Assemblée nationale constituante avait achevé donc l'adoption de cette déclaration, proclamant ainsi notamment l'égalité des citoyens devant la loi, la liberté d'opinion et le principe de souveraineté nationale. Il appartient aujourd'hui au bloc de la constitutionnalité française.
0: Liberté, égalité, fraternité.
1: Et oui, notre devise.
0: On reste aussi dans les droits et les droits de l'homme, mais aussi les droits de femmes, parce qu'en 1920, c'est le droit de vote qui a été garanti aux femmes aux États-Unis. Le 19e amendement de la Constitution américaine a été officiellement certifié. Cet amendement qui a interdit aux États de refuser le droit de vote à un citoyen en raison de son sexe, c'est l'aboutissement de décennies de lutte acharnée menée par des militantes suffragistes. Des millions d'Américains américaines surtout, ont obtenu ainsi le droit de participer aux élections pour la première fois. C'était en 1920 aux États-Unis.
1: Et cela a donc donné lieu à la Women's Equality Day aux États-Unis, donc la journée de l'égalité des femmes, donc créée en référence à la certification du 19e amendement de 1920. Donc, une belle journée aussi pour mesdames américaines.
0: Continue dans l'histoire, si tu veux, avec le défilé du général de Gaulle sur les Champs-Élysées. Hier, on a parlé de la fin, le 25, c'était la fin de la libération de Paris. Mais le lendemain, le 26, a eu le défilé dans Paris. Tous les Parisiens sont sortis justement avec le lendemain de la réédition des troupes allemandes dans la capitale. Ce défilé qui a rassemblé une foule immense parisienne en liesse. Cet événement avait un objectif, c'est insuffler un immense sentiment de fierté nationale et affirmer la politique de la France s'était libérée elle-même, retrouvant ainsi de grandes puissances.
1: Oui, là on est dans la période en fin août, c'était le moment un peu où au sortir de la guerre, ça y est, on voyait un peu la lumière au bout du tunnel.
0: C'était en 1944.
1: Et moi je fais un petit bond dans le temps, quelques 40 années plus tard, 30 années plus tard, en 1978, au Vatican, le cardinal italien Albino Luciani avait été élu pape.
0: Alias.
1: Il avait choisi le nom de Jean-Paul Ier en hommage à ses deux prédécesseurs. Et son pontificat, il n'a duré par contre que 33 jours jusqu'à sa mort, le 28 septembre 1978. Un peu plus d'un mois donc en tant que pape.
0: Il a été surnommé le pape souriant.
1: Oui.
0: Ouais,
1: il avait toujours le sourire.
0: Ouais. Oui, très très belle page de l'histoire qu'on écrit. On part un petit peu maintenant sur les personnalités et ce qui sont voilà nés et décédés un 26 août. On commence par Mère Teresa. Tiens donc, Mère Teresa, le 26 août 1910, c'était la naissance de la nonne catholique albano-indienne. Donc elle est d'origine albano-indienne, je ne savais pas, et fondatrice des missionnaires de la charité. Elle a reçu le prix Nobel de la paix en 1979 pour son aide aux plus pauvres. Mmh. Elle est partie un peu partout. Je me rappelle de son expression, parce qu'elle est partie même en Égypte, elle a aidé les pauvres dans les quartiers pauvres vraiment d'Égypte. Et elle avait une expression qui disait souvent « Yallah ». Yallah, ça veut dire « allons-y ».
1: Oui, elle avait pour mission de répandre un petit peu de bonheur, de positif autour d'elle.
0: Absolument.
1: Et aussi, un 26 août, on a la naissance de Guillaume Apollinaire, né en 1880. C'était un poète et écrivain français. Il était né à Rome, une figure majeure de l'avant-garde littéraire du début du XXe siècle. Il est notamment l'auteur des recueils Alcool et Calligramme. Et son travail, il a entretenu des liens étroits avec les avant-gardes artistiques de son époque. Il est décédé le 9 novembre 1918.
0: Nous avons également Macaulay Culkin. Est-ce que vous avez reconnu Macaulay Culkin?
1: Il a joué dans Maman, j'ai raté l'avion.
0: Exactement, né le 26 août 1980. Ça ne nous rajeunit pas. Le petit enfant qui a joué le rôle de Kevin McAllister dans le film Maman, j'ai raté l'avion et Maman, j'ai encore raté l'avion. Attention, on ne rate pas ton avion, samedi.
1: Ah non, non.
0: C'est ça, il est né donc un 26 août 1980, l'acteur américain mondialement connu pour ce rôle d'enfant. Après, il a un petit peu disparu de la scène.
1: Visage, par contre, il reste toujours très associé. Son visage d'enfant à ce film, un film culte de la période de Noël. Alors aussi, au niveau des décès de figures historiques, en 2004, j'ai le décès de Laura Branigan, chanteuse américaine. Elle est décédée donc à l'âge de 52 ans. Elle reste principalement connue pour son interprétation de Gloria, un immense succès international du début des années 80.
0: C'est drôle que l'année prochaine, le 25 août, on dira que c'était la date du décès de Dolly Parton aussi. Elle rentrera dans le 25 août dans la partie décès, malheureusement. On a aussi Charles Lindbergh. Il est décédé un 26 août 1974, un aviateur célèbre américain pour avoir réalisé la première traversée en solitaire de l'océan Atlantique en avion sans escale. C'était en 1927. Ouais, c'est Charles Lindbergh de son nom. Il est décédé un 26 août 1974.
1: Et moi, je vais terminer avec un record qui s'est joué un 26 août. C'était le 26 août 1999 dans le monde de l'athlétisme lors des championnats du monde de Séville. L'Américain Michael Johnson, attention, pas Michael Jackson, Michael Johnson avait établi un nouveau record du monde du 400 mètres en 43,18 secondes. Ce record, il est resté la référence mondiale jusqu'en 2016, lorsque le Sud-Africain Wade Van Niekerk courra la distance en 43,03 secondes, soit une quinzaine de millisecondes en dessous. C'était lors des Jeux Olympiques de Rio.
0: Et pour terminer juste nos éphémérides de cette journée, parce qu'on parlait de la journée mondiale des chiens, mais c'est aussi la journée mondiale pour fin de spécisme. Est-ce que tu sais c'est quoi le spécisme? Le spécisme, c'est cette journée militante qui vise à dénoncer le spécisme, c'est-à-dire la hiérarchisation et la discrimination des espèces animales par l'humain. Promouvoir l'idée, promouvoir l'idée que tous les animaux ont des intérêts fondamentaux qui méritent d'être respectés au même titre que ceux des humains. Donc le spécisme, donc il n'y a pas de différence entre tous les animaux, que ce soit les chiens, les chats, les autres animaux sauvages aussi, qu'il faut respecter. Donc la hiérarchisation, il y a eu des discriminations par rapport aux espèces. Donc c'est une journée aussi qui marque la fin du spécisme.
1: Oui, et c'est-à-dire dire ne pas discriminer, par exemple, quelqu'un qui a un hamster, oui. Ne pas réduire ce hamster à un pauvre rongeur, alors qu'on va donner cette apparence majestueuse aux chiens.
0: Exactement,
1: ou aux chats, etc.
0: Absolument.
1: Ben, très intéressant, une longue rubrique des éphémérides, pas mal de choses qui se sont déroulées un 26 août. Et on le sait, on parle beaucoup de chiens depuis cette ouverture de l'émission. Et
0: parce
1: on
0: que va c'est leur journée.
1: Et oui, c'est leur journée, donc on va parler d'eux. Et on va continuer en chanson. Et justement, on va écouter Les filles et les chiens de Jacques Brel. Une chanson pareille pour célébrer un petit peu cette journée mondiale des chiens. On l'écoute et ensuite, on va voir ce qui se passe sur les routes de Winnipeg.
0: Bah oui.
1: Et on va parler un petit peu de trafic.
5: C'est

0: Les filles et les chiens, une chanson de Jacques
1: Faut
0: Brel.
1: Faut jamais renier ses chiens.
0: Exactement, donc Jacques Brel ici qui nous chante un petit peu une chanson sur les relations humaines et les relations avec nos animaux, nos amis les chiens.
1: Nos fidèles amis les chiens, c'est la journée mondiale du chien, je rappelle. Vous pouvez nous envoyer des photos de vos chiens, votre chien, votre chienne, votre toutou au 431-999-3691 avec son joli prénom. Comme ça, on pourra lui souhaiter une bonne fête. En ligne, en direct, sur les ondes d'Envol 91 FM. C'est l'heure d'aller du côté des routes.
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1: Le bulletin du trafic routier ce matin à Winnipeg, c'est toujours les mêmes axes et les mêmes intersections qui reviennent chaque matin, surtout à cette heure-ci de la journée. Nous avons la Gimaudière et Dugald. C'est un trajet qui va durer, attendez, je clique, 5 minutes quand même. Un embouteillage important de ce côté de la ville à l'est de Winnipeg, à l'est du centre-ville de Winnipeg. Nous avons également un petit embouteillage justement avant d'arriver à Dugald et la Gimaudière sur la Marion, durée du trajet de 2 minutes de ce côté-là de la ville, c'est avec l'intersection de Archibald, donc il faut faire attention. Sinon ça a l'air d'être fluide ce matin, j'essaie de trouver des points de circulation. Sur Portage Avenue, nous avons un embouteillage de 2 minutes par choc contre par choc, ça dit, mais ça a disparu à l'instant, donc j'imagine que c'est réglé. Nous avons également un embouteillage de 3 minutes sur Edmonton, la rue Edmonton. C'est au centre-ville de Winnipeg, entre, je vais vous le dire, c'est entre Broadway et on va jusqu'à l'avenue Graham Avenue, mais c'est causé par des travaux. Je vois plein de petits casques de bonhommes qui font référence aux bonhommes qui font des travaux.
0: Ah, c'est l'été, ça, c'est normal.
1: C'est normal, c'est Winnipeg. Sur Maine également, avec l'intersection de Broadway, juste à la sortie du pont Elizabeth, vous avez un embouteillage qui dure 2 minutes de ce côté-là en allant vers le nord de la ville de Winnipeg. Voilà.
0: Donc ça va, c'est plutôt correct,
1: c'est
0: ce matin.
1: C'est plutôt très correct même.
0: Oui, très très correct. Donc profitez-en si vous êtes sur les routes, en restant évidemment bien prudent. On reviendra vers vous pour vous indiquer si la situation a évolué au top de l'heure tout à l'heure, aux alentours de 8h. En attendant, restez branchés. Hein,
1: et si vous avez des chiens avec vous en voiture, mettez en vol, parce qu'on met des chansons spéciales pour les chiens, ils vont être contents.
0: Exactement, partagez-nous un petit peu un selfie avec votre compagnon à quatre pattes, parce que nous, ça nous fait toujours très plaisir de voir un peu à quoi ressemblent vos amis à poil long, à poil court.
1: Comme vous voulez.
0: Ouais,
1: on adore tous les chiens, et puis voilà, il est 7h30, on va peut-être aller en chanson. C'est quoi que tu as choisi pour nous?
0: Oui, bien justement, toujours pour les chiens, on va écouter une chanson de Louane qui s'intitule Le Chien. On écoute cette chanson et ensuite, c'est l'heure de retrouver Jean-Rony Bossico pour faire un point sur l'actualité au Canada. 7h30, on écoute Chien de Louane.

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1: Il est 7h33, vous écoutez Franco Matin et à l'instant c'était Louane qui nous chantait sa chanson intitulée Chien. Alors on va tout de suite retrouver Jean-Rony Bossico pour parler d'actualité au Canada.
0: Voici votre revue de presse Franco avec Jean Bossico. Bonjour Jean-Rony, comment ça va?
2: Bonjour Wissam, bonjour Mélodie, bonjour à tous et à toutes, ça va très bien.
0: Tu n'as pas de chien, Jean-Rony?
2: Non.
0: Non. Tu comptes adopter un chien un jour? Peut-être.
1: Peut-être.
0: On ne sait jamais. J'hésite. On ne sait jamais. Exactement. On commence le premier titre. Une IRM mobile pour mieux servir les patients du Nord.
2: Alors, bonne nouvelle pour les patients du Nord. L'unité mobile d'IRM de Shared Health est maintenant à Dépass. Elle a accueilli ses premiers patients lundi à l'hôpital général Saint-Anthony. L'unité fera la navette entre Dépass et Thompson pour offrir des examens d'imagerie plus près des communautés du Nord. Depuis son lancement le 6 juin à Thompson, elle a déjà réalisé plus de 3000 examens auprès de patients de Thompson, Flin Flon, Dépass et plusieurs autres communautés nordiques. L'objectif est d'éviter à certains patients de parcourir de longues distances pour passer une IRM et leur permettre de rester plus près de leur famille et de leur communauté. Pour avoir accès aux services, il faut toutefois une demande d'un professionnel de la santé. Les personnes qui pourraient avoir besoin d'une IRM doivent en parler à leur médecin ou à leur professionnel de santé.
1: Et on s'en va dans la province voisine. Deux Premières Nations de la Saskatchewan recevront au total plus de 209 millions de dollars du gouvernement fédéral.
2: La nation Cree de Muskeg Lake recevra 121 millions de dollars, tandis que la Première Nation Deke touchera près de 88,4 millions de dollars. Les revendications liées à des promesses agricoles faites dans les traités numéro 4 et numéro 6 remontent à plusieurs générations. Les communautés soutiennent que le Canada n'a pas fourni une partie des ressources agricoles promises dans les traités, notamment des charrues, des semences, des vaches et des taureaux. Ces ressources devaient permettre aux Premières Nations de développer l'agriculture et de subvenir aux besoins de leur communauté, notamment après le déclin des populations de bisons. Le gouvernement fédéral affirme que ces règlements constituent une étape importante pour réparer les torts du passé, respecter les obligations découlant des traités et faire progresser la réconciliation avec les Premières Nations.
0: Et on termine avec le dernier sujet, Ottawa qui veut encourager les Canadiens à bouger davantage.
2: Le gouvernement fédéral annonce 6 millions de dollars pour soutenir Participation, un organisme qui aide les gens de tous âges à intégrer davantage d'activités physiques dans leur quotidien. Le financement permettra notamment de poursuivre des initiatives comme Soyons actifs et le défi Ensemble on bouge qui propose des activités dans les communautés, les écoles et les milieux de travail. Cette démarche s'inscrit dans le cadre de la lutte contre la sédentarité et le manque d'activité physique qui demeurent des enjeux importants au pays. Selon Ottawa, bouger davantage peut contribuer à prévenir les maladies chroniques, améliorer la santé mentale et favoriser le bien-être en général. Le message du gouvernement est simple. L'activité physique ne doit pas nécessairement passer par le sport de compétition. L'idée est surtout de trouver une façon de bouger qui convient à chacun et de faire de l'activité physique une habitude au quotidien.
1: Oui, c'est important de rester actif, même juste d'aller marcher un peu, que ce soit en intérieur ou en extérieur, de faire un peu de sport, ça permet de se vider la tête et de s'entretenir aussi un peu.
2: Oui, ça c'est une très très bonne nouvelle ce matin.
0: Oui, exactement, ça nous change un peu des histoires de tarifs. Ottawa ne parle pas que de tarifs, elle parle aussi de sport et de bouger.
1: Exactement, et nous aussi on va parler sport dans quelques instants, dans quelques minutes, ça va être l'heure de parler d'actualité sportive. Mais en attendant, on prend une petite pause musicale qui va peut-être vous faire bouger un petit peu. On va écouter Dr Yarrow qui va nous faire bouger avec sa chanson Minimum Ça. On l'écoute et ensuite on parle d'actualité sportive.

0: le single à succès du artiste français Dr Yaro, un titre sorti à l'été 2024 ici qui nous fait bien bouger. Il est 7h40 minutes et on juste... vous le rappelle, hein, vous pouvez nous envoyer des photos de chiens, de vos animaux de compagnie, parce qu'on en reçoit encore.
1: On en reçoit, la maman de Virginie vient d'envoyer une photo de Mélodie avec son chien Serge et j'étais vraiment choqué, je vais vous le dire, parce que là...
0: Surpris, mais choqué,
1: mais parce qu'il a plus de followers que moi, je suis jaloux même. Sur Instagram, le mec, c'est une star, dites-moi pas que c'est pas vrai, comme dirait Jamel Debbouze. Il est né le 26 avril 2021, on parle du chien de Mélodie,
0: oui,
1: le
0: Serge.
1: Bulldog Serge. Il habite en France, il a un compte Instagram appelé Serge le Bulldog, vous pouvez le suivre sur Instagram.
0: Oui, c'est Serge,
1: il est même passé sur TF1.
0: Oui.
1: Ben, il est passé sur TF1, Jean-Rony. Il est passé sur TF1.
2: C'est une star.
1: Bah, tu devrais trouver une chienne canadienne à t'emmener dans tes valises pour le marier.
0: Bah, oui,
1: c'est
0: l'heure
1: de le marier, hein,
0: pourquoi
1: je pense.
0: Pas. Non, mais tout ça pour vous dire, oui, envoyez-nous des photos, des selfies avec vos animaux à quatre pattes. Mm-hmm. Ça nous fait toujours plaisir de voir un peu à quoi ils ressemblent.
1: Au 431-999-3691.
0: Oui, c'est ça, écrivez-nous donc au 431-999-3691. N'hésitez pas à nous envoyer vos photos. Et là, donc, c'est Serge qui est à l'honneur avec son compte Instagram. Il a pas mal de followers et ça rend un peu jaloux.
1: Je viens de le suivre, j'étais jaloux. Parce qu'il a plus que moi, sincèrement. Beaucoup plus de publications, en tous les cas, que moi.
0: Oui.
1: Mais oui, c'est une star. Je vais le suivre.
0: Oui. Enfin. C'est Serge-du-bas, le-du-bas, le bulldog.
1: Le bulldog,
0: ouais,
1: voilà,
0: Serge
1: c'est
0: le bulldog.
1: Avec sa photo.
0: Exactement. Il est 7h42, trêve de plaisanterie. On laisse un peu nos animaux de côté. Et on va parler un petit peu de sport, d'actualité sportive.
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1: On aurait pu rester sur les Bulldogs parce que c'était drôle. Et
0: c'était des bonnes nouvelles.
1: Et des bonnes nouvelles parce que les Gold Eyes de Winnipeg ont perdu hier, Jean-Rony, malheureusement, ici au Blue Cross. C'était animé par Yannick Laroche sur les ondes d'envol. Et ils ont perdu 8-3 contre les Monarchs de Kansas City, les leaders de la division Ouest. Mais les Gold Eyes de Winnipeg peuvent se reprendre parce qu'il leur reste encore 3 matchs ici à domicile contre ces Monarchs, les rois de Kansas City. Peut-être qu'il faut faire tomber les rois, comment on dit, déchoir le roi.
2: Définitivement,
1: ils vont y arriver.
2: Alors, en surf, la Canadienne Erin Brooks frappe fort dès le début du Fiji Pro. La surfeuse de 19 ans a obtenu une note parfaite de 10 sur 10 sur une vague lors de sa première manche ce mercredi 26 août à Cloud Break au Fiji. Elle a complété sa prestation avec une deuxième vague notée 8 points pour un total de 18 sur 20, le meilleur pointage de la journée. Brooks a facilement remporté sa manche devant l'Australienne Sophie McCullough. La Canadienne arrive au Fiji Pro en pleine confiance après avoir remporté le Tahiti Pro plus tôt ce mois-ci. En soccer féminin, le Canada se prépare pour la Coupe du monde féminine des moins de 20 ans. Soccer Canada a dévoilé sa sélection de 21 joueuses pour le tournoi qui se déroulera en Pologne du 5 au 27 septembre. Les Canadiennes auront un défi de taille dans le groupe B avec l'Angleterre, le Brésil et la Tanzanie. Le Canada disputera son premier match le 5 septembre contre l'Angleterre à Bielsko-Biala. Le coup d'envoi est prévu à 11h, heure du Manitoba. Les Canadiennes affronteront ensuite le Brésil le 8 septembre, puis la Tanzanie le 11 septembre. L'équipe est dirigée par Cindy Tai, qui occupe le poste d'entraîneuse chef depuis plusieurs années. La sélection compte 5 joueuses qui évoluent actuellement dans des environnements professionnels, notamment Olivia Chrisom et Kylie Hunter avec l'AFC Toronto, ainsi que Geneva Hernandez-Gray avec le Sporting CP. Le Canada arrive en Pologne avec un titre continental en poche. En juin 2025, les Canadiennes ont remporté le championnat féminin U20 de la CONCACAF en battant le Mexique 3-2 en prolongation. Annabelle Choucrou avait inscrit le but victorieux dans les dernières secondes. Il s'agissait du troisième titre du Canada dans cette compétition après ceux de 2014. 2004 et 2008. Cette victoire avait permis au Canada de se qualifier pour la Coupe du Monde. Il s'agira de la 10e participation canadienne au Mondial féminin U20. Le meilleur résultat du pays demeure une médaille d'argent en 2002 lors de sa première édition du tournoi. Lors de sa dernière participation en 2024 en Colombie, le Canada avait atteint les 8e de finale avant de s'incliner 2-1 devant l'Espagne. Les jeunes canadiennes tenteront donc de franchir un nouveau cap en Pologne avec un premier gros défi dès le 5 septembre contre l'Angleterre. Et puis un football européen, mais qui concerne toujours le Canada, une bonne nouvelle pour le soccer canadien. Nathan Saliba rejoint officiellement Villarreal en première division espagnole. Le milieu de terrain québécois de 22 ans quitte Anderlecht pour un transfert évalué à 15 millions d'euros, soit environ 24 millions de dollars canadiens. Saliba a signé un contrat de 5 ans jusqu'en juin 2031. Originaire de Longueuil, au Québec, Saliba a fait ses débuts professionnels avec le CF Montréal. Il y a disputé 68 matchs en 3 saisons avant de faire un saut en Europe en 2025 avec Anderlecht. Il a joué 50 rencontres et marqué 5 buts. Saliba est également devenu un joueur important de l'équipe canadienne de football. Il faisait partie de la sélection du Canada à la Coupe du Monde 2026 où il a disputé 3 rencontres.
1: Il a marqué
2: même. Il a notamment marqué un but contre le Qatar à la 63e minute de jeu à Villarreal. Il retrouvera 2 autres internationaux canadiens, Tejon Buchanan et Tani Oluwaseyi. Et Saliba devient donc le 3e Canadien à évoluer sous la couleur du club espagnol. Villarreal disputera cette année et 2026-2027 la Ligue des Champions après avoir obtenu sa qualification pour la phase de Ligue. Une nouvelle étape pour Saliba. À 22 ans, le Québécois passe du CF Montréal à Anderlecht puis maintenant à Villarreal avec la Ligue des Champions au programme.
1: Une belle évolution de carrière pour Nathan Saliba.
2: Qui n'a que 22 ans.
1: Exactement. Mais en plus, avoir deux coéquipiers du Canada qui jouent dans le même club, je pense que c'est une très très bonne, très belle chose pour la sélection même canadienne, parce qu'on voit des équipes comme par exemple le Barça, on a vu le résultat que plusieurs joueurs du Barça jouaient pour l'Espagne.
2: Ouais,
1: on a vu le résultat parce qu'il y a la cohésion.
2: La cohésion entre les joueurs.
1: Exactement. Donc, ça fait partie un peu de stratégie de certaines sélections qui préfèrent sélectionner des joueurs qui
2: ont l'habitude de jouer ensemble.
1: Pour plus de cohésion. On a vu avec l'équipe, par exemple, d'Égypte. Par exemple, l'équipe d'Égypte, elle a dominé le football africain pendant des années avec ses titres. C'est pourquoi, parce qu'ils jouaient tous presque
2: ensemble.
1: C'était
2: un club de sélection.
1: Exactement. Au Ali d'Égypte, deux ou trois jouaient pour le club Zamalek, mais 90% de l'effectif était d'un seul club.
2: Ouais.
0: Merci Jean-Rony donc pour ces actualités sportives. On te retrouve en deuxième heure vers 8h30 pour ta seconde revue de presse.
2: À tout de suite.
1: Merci Jean-Rony.
0: Il est 7h49, on va repartir en chanson. On va prendre une petite pause musicale et on va écouter Richard Gauthénier qui nous chante son titre Le Yuki, une chanson humoristique donc sur le thème des chiens. Et on écoute ça et on se retrouve juste après pour l'horoscope de ce mercredi 26 août.

0: Yuki, une chanson de Richard Gotainer. Attention, pas Gotainer, effectivement, merci Wissam. Une chanson humoristique donc qui parle de chiens, nos animaux à quatre pattes.
1: Mmh, rappelons que c'est la journée mondiale du chien. Pour celles et ceux qui nous écoutent, n'hésitez pas à nous envoyer des photos de votre chien. On est là jusqu'à 9h. On a reçu une nouvelle photo. C'est de Alice.
0: Oui, le chien d'Alice qui nous envoie son chien et qui en plus je crois s'appelle Yuki.
1: S'appelle Yuki.
0: On vient d'écouter la chanson Le Yuki, donc là on reçoit de nouvelles photos au 4 3 1 9 9 9 3 6 9 1. Très
1: génial.
0: Mignon ce petit chien chien noir et blanc.
1: On sait pas quelle race. Dis-nous quelle race. Donne-nous
0: des
1: plus
0: indices,
1: de détails.
0: Oui.
1: Alice, merci pour le partage de photos. N'hésitez pas aussi à nous partager des photos de votre chien au 4 3 1 9 9 9 3 6 9 1. Chers auditeurs et auditrices, et on part justement pour parler d'horoscope, parce que peut-être ça parle de chien aussi.
0: Oui, elle vient juste avant de partir vers l'horoscope. Alice nous a donné quelques détails. Yuki, c'est bien ça, un chien de famille, un border collie croisé berger australien.
1: Wow.
0: Elle est née en avril 2020 pendant la période du Covid. Donc on a plein de petites photos de quand elle était bébé et elle est très mignonne.
1: On pense
0: fort à Yuki qui est de l'autre côté aussi de l'océan en France.
1: Oh, elle n'est pas avec elle aussi.
0: Non, elle n'est pas au Canada, donc on embrasse, on pense à Yuki.
1: Faudrait leur emmener, comme j'ai dit, des Canadiennes et des Canadiens, des chiens.
0: Pour leur amener des amis, des copains, exactement.
1: Ouais.
0: On se tourne cette fois-ci pour de bon vers l'horoscope de 26 août.
1: On commence par les médaillés de bronze. Les Gémeaux, vous êtes trop sûr de vous. Les Gémeaux, remettez-vous un peu en question. Qu'est-ce qui se passe, les Gémeaux? Il faut rester les pieds sur terre.
0: Oui.
1: Et puis voilà.
0: Et comme tu le dis, c'est le nombril de la semaine, donc on respire un bon coup et on y retourne. Exactement.
1: C'est bien respiré.
0: Ensuite, les scorpions, vous avez la poisse. Les scorpions, ce matin, rien ne se passe comme prévu. Peut-être un peu cocasse, hein, mais ça peut arriver des journées sans.
1: Ouais.
0: Tu fais tomber ta tartine, elle tombe du côté de la confiture.
1: La
0: tu
1: chèvre,
0: te prends le pied
1: ça
0: dans
1: me rappelle
0: le meuble.
1: La chèvre de...
0: De Monsieur Seguin.
1: Non, la chèvre, c'est le film, celui qui était... ton père doit connaître. La chèvre, c'est... comment il s'appelle l'acteur humoristique français? Il a fait un film où il... Voilà, c'était dans les années 70, où il est Laguine. On l'appelait quelque chose Laguine.
0: C'est-à-dire,
1: c'est pas de Funès, c'est un autre riche. Non.
0: À confirmer.
1: À confirmer. Ton papa peut-être va trouver. Il va me le confirmer. Les Capricornes, soyez clairs et directs avec les autres. Vos relations deviendront beaucoup plus saines.
0: Oui, il faut parfois aussi aller vers les autres et s'exprimer clairement, c'est important.
1: Mmh.
0: Les médaillés d'argent maintenant pour cet horoscope du 26 août, on a les béliers. Les béliers, vous aimez l'imprévu, la routine, très peu pour vous. Bah écoutez, tant mieux, de nouvelles aventures chaque jour, c'est ce qui nous anime, c'est ce qui nous fait nous lever avec le sourire chaque matin.
1: Exactement, égayer sa vie, ne pas tomber dans la routine, essayer de trouver de nouvelles activités, quelque chose à faire, c'est toujours bien pour le moral. C'est moi, le taureau, aujourd'hui vous allez avoir l'occasion de mettre en avant vos compétences, saisissez l'occasion. Je vais aller faire du mental tout à l'heure.
0: Ça y est, tu vas te lancer dans la programmation.
1: La programmation, la production audio, on y va, on plonge.
0: Oui, on y va, les cancers ensuite, le désir des premiers jours fait son grand retour, ce regain de passion est à consommer sans modération. Bah écoutez, tant mieux, hein. Faites-vous plaisir les cancers.
1: Lâchez-vous. Les lions, c'est une bonne journée pour exprimer votre point de vue et engager des négociations. Ah, peut-être que Carnet est un lion. Il peut engager des conversations et des négociations commerciales avec Trump aujourd'hui. Peut-être que ça va marcher aujourd'hui.
0: C'est peut-être le moment.
1: Le moment, le jour J.
0: Et on revient sur ça tout à l'heure dans ta chronique d'ailleurs.
1: Absolument.
0: Les vierges, ensuite, vous menez votre vie d'une main de maître malgré les difficultés. Chapeau.
1: Chapeau bas les vierges.
0: Tant mieux. Félicitations.
1: Bravo.
0: Même.
1: Mmh. Les sagittaires, vous avez... Avec vous, on ne s'ennuie jamais. Toutes vos journées sont différentes et pleines de surprises. C'est aussi bien que vous essayez de faire plaisir aux autres en soyant la personne qui fait de l'animation, qui anime, comme on le fait nous-mêmes.
0: Hein. Oui, les sagittaires ce matin.
1: On est
0: sur
1: un peu les sagittaires, exactement.
0: Les Verseaux, vous avez le contact facile. Profitez de cette qualité pour faire de nouvelles rencontres.
1: Ah, oui, Bah,
0: aller
1: oui,
0: vers les autres.
1: Ça peut ouvrir des trucs pour vous, et puis des relations, de nouvelles relations peut-être vont arriver. Les poissons, vous recevez une bonne nouvelle, cela illuminera votre journée. Peut-être un nouveau chien adopté.
0: Peut-être une boule de poil qui viendra pointer son museau dans votre vie.
1: Tu as vu moi j'adore les vidéos, ça me fait vraiment... J'adore les vidéos quand on montre des enfants à qui les parents font des surprises de cadeaux
0: avec des
1: chiens. Mmh. Et on voit à quel point les enfants deviennent genre émus.
0: Oui.
1: Et pleurent de joie et crient. Ils vont sauter dans les bras de leurs parents tellement ils sont contents de recevoir un chien. Parce que c'est pas évident. Il faut en prendre soin aussi.
0: Oui, exactement. C'est pas un cadeau à prendre à la légère. Hein, ça se réfléchit. On attribue ensuite finalement la médaille d'or pour cet horoscope du jour aux balances. C'est une excellente journée qui s'annonce, les balances. On va vous annoncer une grande nouvelle et pour couronner le tout, vous serez traité comme un roi ou une reine, tant mieux.
1: Waouh.
0: Là, c'est le must-have, comme on dit, pour les balances.
1: Ah bah, vous êtes les rois et les reines de cette journée, alors faites-vous plaisir.
0: Oui.
1: Exactement, donnez des ordres.
0: Non mais en soi, un bel horoscope donc pour ce mercredi 26 août, donc on vous souhaite à tous de passer une belle journée.
1: Mm-hmm.
0: On a une confirmation là, tu l'as dit, hein, sûrement que Jean-Michel allait le savoir, la chèvre avec en 1981, Monsieur Pignon, Pierre Richard. Depardieu, un classique, la chèvre.
1: Bravo, merci Jean-Michel, merci, cherchez Pierre Richard. Oui, c'est un grand humoriste. J'adorais les films de Pierre Richard. Il jouait tout souvent le rôle de quelqu'un qui n'a pas de chance.
0: Un peu béné.
1: Tout ce qui touche, ça se transforme en catastrophe.
0: Ouais,
1: c'est
0: exactement.
1: Un peu le Mr Bean français.
0: C'est ça. Il est 7h59, donc notre première heure touche à sa fin. Et on vient de recevoir une nouvelle photo de chien. C'est d'ailleurs les chiens de mes grands-parents.
1: Ah.
0: C'est Sécotine et Jazz, un bichon et un épagneul tibétain. Qui sont,
1: un bichon et un épagneul, je ne connaissais pas ces races-là.
0: Voilà, un bichon, donc un petit chien blanc
1: à poils
0: frisés, et un épagneul tibétain à poils longs. Des adorables petits toutous qui se la coulent douce en Normandie au bord de l'eau.
1: Oh.
0: Donc
1: ils
0: sont bien.
1: Ils sont même très très bien.
0: Oui, donc vous aussi, si vous nous écoutez actuellement, n'hésitez pas à nous envoyer des photos de vos toutous, de vos compagnons à quatre pattes, des selfies, des photos d'eux qui jouent, qui dorment. Écrivez-nous donc par texto au 431-999-3691. Je vous le répète, c'est le 431-999-3691.
1: Et c'est pour l'occasion de la journée mondiale, je rappelle, parce qu'il y a des gens qui viennent d'allumer leur radio, peut-être qui viennent de nous prendre en marche, comme le disait si bien Lise Lébina. Alors il est 8h10, on est le
0: 8h01,
1: oui. Et on est le 26 août et c'est la journée mondiale du chien.
0: Donc c'est l'occasion de voir un peu à quoi ressemblent vos meilleurs amis, vos compagnons, vos petites boules de poils. Alors voilà, il est 8h01, on va prendre une petite pause musicale, atteindre le top de l'heure pour pouvoir ensuite refaire un point sur la météo et l'infotrafic. Ce sera dans un instant. En attendant, on repart en chanson avec Diziz et Théodora qui nous chantent Mélodrama, un joli duo avec une très belle chanson. On les écoute et on se retrouve dans quelques instants.
1: À tout de suite.

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4: 8h05, vous écoutez Franco Matin, votre matinale radio préférée. Bonjour à celles et ceux qui nous rejoignent peut-être pour cette seconde heure d'émission. C'est Mélodie Ruel-Vrobel et je suis avec Wissam Daoudi.
5: Bonjour, salut tout le monde. On va aller du côté peut-être de la météo.
4: Oui, c'est ça. On va tout de suite pour vous accompagner dans ce début de journée, faire notre second point météo et info trafic sur les ondes.
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4: Alors les températures montent tout doucement, il fait 16 degrés sur Winnipeg à 8h06. Aujourd'hui, Environnement Canada prévoit un temps généralement ensoleillé avec quelques vents du nord-ouest à 30 km/h et des rafales à 50 ce matin. Cet après-midi et en début de soirée, on devrait avoir un maximum de 24 degrés Celsius et un ressenti de chaleur autour des 27 degrés. L'indice UV sera de 6 ou élevé, donc il va faire plutôt bon. Ce soir et cette nuit, quelques nuages qui vont parsemer le ciel et qui vont ensuite être poussés par les vents du nord de 20 km/h et qui vont ensuite devenir de plus en plus légers au fil de la soirée. Et cette nuit, on devrait avoir un minimum de 11 degrés Celsius. Alors demain, ce sera plus ou moins la même chose. Demain, jeudi 27 août, il va aussi faire 24 degrés avec un temps ensoleillé et les températures vont monter tout doucement à partir de vendredi avec 25 degrés. Et ensuite, on va avoir 27 degrés ce week-end avec toujours un temps bien ensoleillé, donc ça fait plaisir. Dans l'ensemble, il va faire beau.
5: C'est l'heure maintenant d'aller parler d'infotrafic. Ça s'anime un petit peu, 8h07. Ça s'anime au centre-ville sur Main avec l'avenue York. Il y a un embouteillage important de 4 minutes. Donc ça commence déjà sur le pont d'Elisabeth. Queen Elizabeth. Ça commence à partir de là en allant du côté de Saint-Maryse, le chemin Saint-Maryse. L'intersection de Osborne et de Pembina avec Corydon. Il y a un embouteillage très très important de ce côté-là. Là, on signale un véhicule arrêté sur le bas-côté sur Osborne juste avant d'arriver à l'intersection de Pembina. Donc, pour les gens qui nous écoutent, peut-être c'est ce qui a causé cette circulation. C'est sur Sainte-Anne. Le chemin Sainte-Anne, nous avons un embouteillage de 4 minutes, temps du trajet. C'est juste avant, justement, l'intersection avec le chemin Saint-Maryse en montant vers le centre-ville de Winnipeg, du côté est de la ville. Voilà ce qui a signalé en ce moment. Ça reste relativement très fluide et les gens vont pouvoir circuler. Il fait beau, il y a du soleil. Aujourd'hui, les températures sont agréables.
4: Oui.
5: On profite. On
4: écoute En Vol et puis on passe un beau début de journée. On commence bien cette journée. Mm-hmm. On va repartir en chanson, petite pause musicale, avant d'enchaîner avec ta chronique, Wissam.
5: Oui.
4: On va revenir un peu sur ces décisions qui nous titillent un petit peu, oui. les taxes, les frais de douane. Trump qui fait encore des siennes. On va y revenir dans mm-hmm. quelques instants et tu vas nous en reparler.
5: Il y a un petit peu un air de ressemblance avec Serge.
4: Oui, si vous avez entendu le petit rictus de Wissam avant l'infotrafic, c'est parce qu'il a vu une photo de comparaison du président américain Donald Trump avec un bulldog anglais, la race de mon chien. Bon, je le prends pas mal, écoute, hein, le chien qui a été mis en comparaison ne ressemblait pas à Serge.
5: Jean-Michel, si tu m'écoutes, mets une perruque blonde à Serge et envoie-nous la photo. Ou bien, mais je sais pas si c'est Virginie qui le garde. En tous les cas, ça va faire...
4: ça fera rire.
5: Ouais,
4: mais bon, il est bien plus mignon. Il est adorable.
5: Oui, Serge, il est beaucoup plus mignon. Et puis, il est beaucoup plus facile dans les négociations.
4: Oui, voilà. On peut le soudoyer avec quelques croquettes. Il est 8h10, donc on repart en chanson et ensuite, on parle avec plus de sérieux de ses décisions avec les États-Unis et ses frais de douane. On part en chanson avec Dadju et Tyke qui nous chantent I Love You.
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0: I Love You de Dadju et Taïk, un véritable tube. Et là, on a pu entendre un petit peu la voix de Gims, le demi-frère de Dadju. Et I Love You, c'est une chanson sortie en fin 2023, un extrait de leur album collaboratif à Dadju et Taïk intitulé Héritage. Une belle chanson donc qui nous met de bonne humeur ce matin. I Love You, on répond un peu d'amour aussi sur les ondes. Il est 8h14 et c'est l'heure de t'écouter un peu, Wissam.
1: Oui.
0: Tu vas nous reparler un petit peu de ces discussions tumultueuses entre le Canada, les États-Unis et cette décision sur les frais de douane de la part de Trump. On t'écoute.
1: Ben oui, on voit ça sur tous les médias. Dès que tu checkes les médias canadiens ou même internationaux, on ne parle que cette histoire, l'histoire de la rupture des négociations récemment entre les États-Unis et le Canada à propos des tarifs douaniers que Trump veut imposer, et avec des conditions beaucoup plus, on va dire, défavorables contre le Canada que les États-Unis. Alors, c'est Mark Carney qui lui tient tête. Et j'ai lu hier un article du New York Times que j'ai trouvé très intéressant. Alors, je voulais juste faire une petite analyse à ma manière de cet article. On parle ici, la question qu'on se pose, et si le monde commence enfin à lui dire non ? C'est le titre que j'avais envie de commencer. Il y a quelque chose qui est peut-être en train de changer autour de Donald Trump. Quelque chose de discret, mais potentiellement très important et qui pourrait même changer le cours des relations économiques, voire même politiques, avec l'administration Trump. Pendant des mois, depuis son retour à la Maison-Blanche, le scénario semblait toujours être le même, un déjà-vu, un déjà-entendu. Donald Trump, qui va sur son True Social, son propre réseau social qu'il a lui-même créé pour ne plus se faire censurer, comme c'était le cas sur X, il avait déjà été censuré, donc il a créé son propre réseau social, il exige, son interlocuteur refuse. Trump menace, il hausse le ton, il invoque des sanctions, des tarifs douaniers et même des représailles. Et finalement, au bout de ce combat d'intimidation, l'autre camp finit par céder et c'est la fin de l'histoire. Trump vainqueur par KO, on passe au suivant. C'est ce qui s'est passé pendant de longs mois, surtout au début de son mandat. Sauf que depuis quelques temps, ce scénario commence un peu à s'essouffler, à montrer des signes de faiblesse. Et la question qui se pose aujourd'hui est tout simple. Et si le monde avait commencé à comprendre qu'il était possible de dire non à Donald Trump ? Pas de le battre, on n'en est pas encore là. Pas nécessairement de le faire reculer, mais simplement lui résister. Et c'est peut-être là toute la différence qui pourrait se faire. Prenons par exemple de ce qui s'est passé chez nous avec le Canada. Le Premier ministre Mark Carney avait devant lui un choix particulièrement difficile, une moins bonne position au départ de ces négociations commerciales. D'un côté, les États-Unis, une économie plus de 12 fois supérieure à celle du Canada, une population 7 fois plus importante et une dépendance considérable de l'économie canadienne aux exportations vers notre voisin du Sud. De l'autre côté, Donald Trump avec ses menaces et son ultimatum commercial. Le calcul semblait donc plus qu'évident. On aurait même pu imaginer la suite du scénario. Le Canada proteste, Washington menace, le spectre des tarifs douaniers qui tourne au-dessus de nos têtes et Ottawa qui finit donc par négocier puis céder. Sauf que Mark Carney a surpris tout le monde. Je dirais même, il s'est surpris lui-même. Il n'a pas joué le rôle de la victime. Il n'a pas jeté la serviette blanche et a refusé de capituler dans cette guerre économique. Il est allé encore plus loin en prononçant une phrase qui résume parfaitement l'enjeu. L'Amérique tente de nous briser pour nous contrôler et j'ai promis que cela n'arrivera jamais. C'est sa déclaration. Une déclaration très forte quand même. Mmh. Voilà qui change considérablement la synopsis ou le scénario du film. Un bluff ou un coup de maître ? Car tout à coup, une question primordiale apparaît. Que se passera-t-il lorsque la menace ne produit plus automatiquement l'effet attendu, c'est-à-dire la capitulation? Surtout que le Canada n'est pas le seul pays à vouloir tenir tête à Oncle Donald. Et c'est là que l'histoire devient beaucoup plus intéressante. En Europe, par exemple, plusieurs dirigeants refusent désormais de suivre Donald Trump les yeux fermés. Les Européens, par exemple, ont refusé de se joindre à sa guerre contre l'Iran. Au Moyen-Orient, Benjamin Netanyahu a catégoriquement rejeté son plan de pour Gaza. Les États arabes du Golfe ont eux aussi, réussi à faire abandonner Trump son projet de péage maritime dans le détroit d'Ormuz. Et même au sein de certaines institutions américaines qui commencent à montrer de plus en plus de résistance envers les décisions internes de Trump. Des universitaires qui refusent certaines directives de l'administration, des cabinets d'avocats qui contestent ses exigences et s'y opposent férocement. Les marchés obligataires, et les bourses aussi qui réagissent négativement à sa politique budgétaire, et même la chaîne télévisée ABC qui avait pourtant versé 16 millions de dollars pour régler un procès intenté par Trump, un geste qui avait été interprété comme un exemple de capitulation spectaculaire, poursuit à présent l'administration Trump devant les tribunaux. Alors attention. Alors attention, n'allons pas trop vite en besogne. Il faut surtout pas sous-estimer Donald. Dire qu'il est en train de perdre son pouvoir et son influence serait tout simplement une utopie, du moins à l'heure actuelle. Il reste probablement la personnalité politique la plus influente de la planète. Un message publié sur les réseaux sociaux peut encore provoquer une onde de choc sur les marchés, dans les chancelleries et dans les entreprises. Il est capable de modifier le débat politique en quelques minutes. Surtout qu'il dispose d'un pouvoir présidentiel considérable. La Cour suprême lui a accordé à plusieurs reprises une marge de manœuvre extrêmement large pour exercer ce pouvoir. Il peut encore frapper fort et même très fort. Alors, pourquoi cette résistance nouvelle ? En quoi elle est annonciatrice d'un changement à l'avenir dans les relations internationales, économiques, culturelles, voire même politiques ? La réponse est peut-être parce que quelque chose a changé dans le calcul de ce qui lui ont fait, de ceux qui lui ont fait face. Pendant les premiers mois de son mandat, on l'a dit, beaucoup ont estimé qu'il était beaucoup plus prudent de céder. Pourquoi ? Parce que là semblait fonctionner. Beaucoup ont choisi la prudence et parfois même la soumission comme un moyen pour gagner du temps, et miser peut-être sur le retour du Trump du premier mandat, qui était relativement beaucoup moins agressif que celui qu'il est devenu aujourd'hui. Mais il y a un problème avec cette stratégie. Que se passera-t-il lorsqu'on découvre que céder une fois ne calme pas forcément Donald Trump ? Cela peut au contraire l'encourager à demander davantage. C'est précisément ce que soulignent certains psychologues qui ont étudié cette tendance à la soumission. Selon eux, les incitations commencent à s'inverser. Autrement dit, le prix de la capitulation peut se payer forcément plus cher plus tard. Et c'est une idée fondamentale parce que si résister coûte cher, céder peut désormais coûter encore plus cher. Prenons l'exemple du Groenland. Au début de l'année, Donald Trump a évoqué la possibilité d'annexer ce territoire danois, et pas simplement par une déclaration provocatrice, il a même évoqué la possibilité d'une intervention militaire. Imaginez donc la position non enviable du Danemark, et qui est membre de l'OTAN, et aussi des États-Unis qui le sont aussi. Et voilà un président américain qui évoque la possibilité de prendre par la force un territoire appartenant à un autre membre de l'Alliance. Comment réagir dans ce cas de figure ? Pendant longtemps, face à Donald Trump, beaucoup de dirigeants européens avaient privilégié la stratégie ne pas affronter directement, mais cette fois-ci, quelque chose s'est produit. Les Européens ont résisté, certains même ont envoyé des soldats au Groenland pour des exercices symbolique, on va dire. Vous allez me dire pourquoi ? Parce qu'une ligne rouge semblait avoir été franchie, comme l'explique un ancien responsable du département américain. Le Groenland a peut-être constitué un tournant. Les Européens auraient quand même auraient commencé à comprendre que les exigences de Trump n'avaient pas une limite claire. Et alors, il ne s'est pas arrêté là la prochaine fois. On finit par comprendre qu'il est peut-être qu'il faut peut-être commencer à dire non à ces dire non à la précédente, pardon. Et cela pourrait s'expliquer par un point non négligeable qui est peut-être la raison de cette résistance, c'est la baisse de la popularité de Donald Trump aux États-Unis et au sein même de son propre parti. Ce phénomène pourrait être politiquement beaucoup plus important qu'il n'y paraît. Pendant longtemps, les élus républicains avaient toutes les raisons de résister, de rester dans son orbite. Des candidats soutenus par Trump ont perdu plusieurs primaires républicaines, 10 au total. Alors évidemment, ce n'est pas encore une révolte républicaine. Le Congrès reste largement sous influence de Trump. La confirmation de Todd Blanche comme procureur général a encore montré à quel point le président domine le parti républicain. Mais si les électeurs commencent à dire non à certains candidats et estampillés Trump, que se passera-t-il ? Et surtout, que se passera-t-il lorsque les élus républicains commencent à se demander si leur avenir politique dépend encore de Donald Trump? Pour Donald Trump, les défaites ne sont pas nécessairement des défaites. Et c'est là peut-être l'un des aspects les plus fascinants de cette présidence. Alors, sommes-nous vraiment à un tournant? Et c'est peut-être trop tôt pour le dire, parce que des tournants annoncés trop tôt, il y en a déjà eu, et certains observateurs mettent justement en garde contre toute conclusion hâtive ou définitive. Donald Trump reste extrêmement puissant, il contrôle toujours la grande partie, le grand parti républicain, il conserve donc ses capacités exceptionnelles à mobiliser ses électeurs. La menace, la pression, la provocation, l'escalade, puis la négociation. Mais quelque chose semble néanmoins avoir changé. La peur de dire non commence peut-être à être remplacée par la peur de lui dire toujours oui. Et cette nuance est énorme. Et c'est cela peut-être finalement.

0: semble avoir décidé d'essayer, l'Europe aussi et certaines institutions américaines également. Alors, d'autres dirigeants pourraient être tentés de faire le même calcul. C'est peut-être cela qui inquiète le plus Trump. Pas qu'un pays lui dise non, mais qu'un pays montre aux autres qu'il est possible de lui dire non. Et c'est à partir de là la question n'est plus seulement celle du Canada, elle devient mondiale. C'est que l'ère de la capitulation devant Trump est réellement en train de prendre fin, ou simplement une pause avant la prochaine démonstration de force. Pour l'instant, personne ne le sait, ne peut encore le répondre à cette question, mais chose est sûre, le scénario a changé. Trump exige, l'autre camp refuse, Trump menace, et cette fois-ci, l'autre camp n'a pas encore cédé.
1: Oui, c'est bien, je trouve que le Canada s'affirme aussi parce que, bon, on peut pas nier que Trump, c'est quand même un personnage influent, évidemment, qu'on soit d'accord ou pas avec lui, c'est quand même un homme politique important sur la toile internationale.
0: Avec beaucoup de cartes en main.
1: Voilà, donc aujourd'hui, il a pris une décision qui ne plaît pas au Canada, et c'est normal, je pense aussi, de montrer son désaccord. Il y a forcément des discussions qui sont nécessaires parce qu'on peut pas s'entendre sur tout, on peut pas avoir des accords de tous côtés, que ce soit en politique, en économie, même dans les conflits armés, etc. Mais je pense que de trouver des compromis qui aident tout le monde,
0: pousser le bouchon trop loin.
1: C'est ça. Et là, je pense que ça a été un peu la goutte d'eau qui a fait déborder le vase. Mm-hmm. Et puis il y a aussi eu toute cette histoire avec la langue française supprimée des étiquettes. Alors a priori, Trump a nié tout ça. Il a dit qu'il aimait les Canadiens français, qu'il ne voulait pas toucher à tout ça. Mais c'est trop parfois d'essayer de menacer cette identité canadienne.
0: C'est comme par rapport au Groenland. Il y a des lignes rouges à ne pas franchir, et Trump ose de plus en plus parce que justement il a remarqué que tout le monde cède à ses menaces, et à un certain moment céder devient capituler, ça devient il s'arrête pas, il sait pas s'arrêter, il pousse encore les limites de ses demandes de plus en plus. Là il a parlé d'annexer le Canada, ouais. Donc il y a des lignes rouges que ce personnage politique est en train de franchir. Et il y a des dirigeants européens qui ont choisi au début de céder, mais le fait de céder a montré que c'est pas la bonne stratégie à adopter face à Trump, qu'à des moments, il faut savoir dire stop. Et essayer de montrer aussi qu'on a des atouts à faire valoir.
1: Oui, c'est ça, tu l'as dit pendant ta chronique, parfois on se dit que capituler une fois, ça va aider à calmer les choses, mais là on dirait que ça a plutôt eu l'effet inverse, que ça a gonflé un petit peu cette envie d'aller plus loin, et malheureusement d'aller trop loin. C'est bien là que Mark Carney aussi s'impose et il fasse valoir aussi l'importance du Canada, cette envie
0: d'être égal à égal,
1: d'imposer, pas se laisser marcher dessus.
0: Exactement, exactement. C'est une stratégie que Mark Carney a lancée, et on espère qu'elle portera ses fruits pour les prochains.
1: Comme elle l'a fait dans d'autres endroits du monde.
0: Absolument.
1: Parfois.
0: Absolument.
1: Merci Wissam, un beau sujet évidemment à traiter qui est bien d'actualité. Je pense que c'est pas terminé ce dossier.
0: Non.
1: Hein. Il va s'étendre encore, déjà que ça fait bien
0: ouverte,
1: longtemps que ça traîne.
0: Mm-hmm.
1: Oui, si vous aussi vous avez peut-être des opinions que vous avez envie de nous donner votre avis, n'hésitez pas à nous écrire, hein, c'est par texto toujours au 431-999-3691. Donc n'hésitez pas, ça nous fait plaisir d'échanger. Même si on ne vous répond pas en ondes, on pourra vous écrire sur le chat. Alors n'hésitez pas.
0: On pose la question, on pose le débat, et c'est à tout le monde de se faire sa propre opinion.
1: Oui, exactement. Donc n'hésitez pas aussi à nous faire savoir ce que vous en pensez. Là, c'était l'occasion d'en rediscuter un peu sur les ondes. Il est à 8h31. On va prendre une petite pause musicale avant de retrouver Jean-René Bossico. Et puis, on en a parlé pas mal. Aujourd'hui, c'est la journée mondiale des chiens. Donc, on continue à célébrer cette journée en musique notamment. Et on va écouter là Renaud qui nous chante sa chanson Baltique. Et oui, en hommage à sa chienne, un labrador noir qui s'appelait Baltique. Et il en a fait une chanson. On écoute donc Renaud qui nous chante Baltique. Le grand Renaud.
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0: Baltique de Renaud, une très belle chanson en hommage à la chaîne Labrador Noir Baltique. Une chanson de choix pour cette journée internationale, journée mondiale du chien. Bonne fête à tous les chiens qui nous écoutent, hein, s'ils ont l'oreille tendue vers la radio. Vous n'hésitez pas à nous envoyer les photos de vos compagnons à quatre pattes, on vous le rappelle. En cette journée, écrivez-nous au 431-999-3691. Alors on a quelques minutes de retard, il est 8h35, mais on va tout de suite retrouver Jean-René Bosseco pour sa seconde revue de presse de ce mercredi 26 août.
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0: Jean-René, on te retrouve pour parler d'actualité au Canada.
2: On commence par le premier sujet, une IRM mobile pour mieux desservir les patients du Nord.
3: L'unité mobile d'IRM de Shared Health est maintenant à des passes. Elle a accueilli ses premiers patients lundi à l'hôpital général Saint-Anthony. L'unité fera la navette entre des passes et Thompson pour offrir des examens d'imagerie plus près des communautés du Nord. Depuis son lancement le 6 juin à Thompson, elle a déjà réalisé plus de 3000 examens auprès de patients de Thompson, Flin Flon, des passes et de plusieurs autres communautés nordiques. L'objectif est d'éviter à certains patients de parcourir de longues distances pour passer une IRM et leur permettre de rester plus près de leur famille et de leur communauté. Pour avoir accès au service, il faut toutefois une demande d'un professionnel de la santé. Les personnes qui pourraient avoir besoin d'une IRM doivent en parler à leur médecin ou à leur professionnel de la santé.
0: On quitte le Manitoba pour la Saskatchewan où deux Premières Nations recevront au total plus de 209 millions de dollars du gouvernement fédéral.
3: La nation Cree des Musgeag, Lehi-Kai, recevra environ 121 millions de dollars tandis que la Première Nation des Kii touchera près de 88,4 millions de dollars. Les revendications liées à des promesses agricoles faites dans les traités numéro 4 et 6 remontent à plusieurs générations. Les communautés soutiennent que le Canada n'a pas fourni une partie des ressources agricoles promises dans les traités, notamment des charrues, des semences, des vaches et des taureaux. Ces ressources devaient permettre aux Premières Nations de développer l'agriculture et de subvenir aux besoins de leur communauté, notamment après le déclin des populations de bisons. Le gouvernement fédéral affirme que ces règlements constituent une étape importante pour réparer les torts du passé, respecter les obligations découlant des traités et faire progresser la réconciliation avec les Premières Nations.
2: Et on termine par Ottawa qui veut encourager les Canadiens à bouger davantage.
3: Encore une bonne nouvelle, le gouvernement fédéral annonce 6 millions de dollars pour soutenir Participation, un organisme qui aide les gens de tous âges à intégrer davantage d'activités physiques dans leur quotidien. Le financement permettra notamment de poursuivre des initiatives comme Soyons actifs et le défi Ensemble on bouge qui propose des activités dans les communautés, les écoles et les milieux de travail. Cette démarche s'inscrit dans le cadre de la lutte contre la sédentarité et le manque d'activité physique qui demeurent des enjeux importants au pays. Selon Ottawa, bouger davantage peut contribuer à prévenir les maladies chroniques, améliorer la santé mentale et favoriser le bien-être général. Le message du gouvernement est simple. L'activité physique ne doit pas nécessairement passer par le sport de compétition. L'idée est surtout de trouver une façon de bouger qui convient à chacun et de faire de l'activité physique une habitude au quotidien.
0: Oui, et puis il fait beau encore, donc l'occasion d'aller dehors.
3: Ah oui, surtout, on est en été, il faut en profiter.
0: Exactement.
3: Dans deux mois...
0: C'est fini.
2: Non, pas dans deux mois, un peu plus.
3: Ah oui, pour toi, hein, ouais. Dans deux mois, moi, dans deux mois.
2: Octobre,
3: ça ira,
2: non,
3: ça ira
2: non,
3: bien.
0: Halloween, normalement, ouais. On a quelques flocons déjà normalement qui arrivent.
2: Non, généralement, Halloween, ça va. Ça
0: ne
2: oui,
0: tient pas, mais on peut avoir quelques flocons.
3: Fait octobre, on sera en dessous de 20 degrés, donc moi, à partir de...
0: Il fait trop froid pour toi, après.
3: Ah oui, ça commence à devenir critique. Hein.
0: Ouais. Ah, ouais. Et pourtant, ça va tomber bien en dessous des seulement des 20 degrés hein, cet hiver, donc soit préparé.
2: Bon. Apparemment, il y a le phénomène El Niño, qui revient cette année, donc on n'aura pas un hiver.
3: Donc vous y croyez, El Niño?
0: Je ne serai pas là pour le voir, donc j'espère pour vous.
2: Je ne sais pas. Mais en tous les cas, ils disent ça.
3: On en parle. Hein,
2: on en parle. Que les températures cette année vont être beaucoup plus douces, comme l'hiver 2023. Je me rappelle de l'hiver 2023.
3: Il faisait le maximum, c'était quoi?
2: Ben, il a fait moins 30,
0: c'était le grand maximum, mais moins 30, ou deux fois.
2: Il y a eu une ou deux fois, mais après, on a eu, au mois de février, je me rappelle, le festival du voyageur.
0: Il faisait trop chaud.
2: Il n'y avait plus de neige. Ouais, il y avait carrément, on était dans la gadoue, dans la boue.
0: Dans la slush.
3: Oui, mais le truc avec le moins là, c'est que le corps humain n'est pas capable de supporter les moins 20, moins 30.
0: Ah oui, il faut se couvrir.
2: Oui, même zéro.
3: N'est pas capable. Ah, voilà, ouais. C'est ça.
0: Il faudra bien se couvrir. Exactement. Merci Jean-Rony pour aujourd'hui et puis on te retrouve demain évidemment pour reparler un peu d'actualité au Canada et d'actualité sportive.
3: Bonne suite et fin d'émission, on se retrouve demain.
0: Merci, à demain. Il est 8h40, on va prendre une petite pause musicale et ensuite on se retrouve, il nous reste encore une vingtaine de minutes à passer ensemble, donc restez connectés et dans un instant ce sera l'heure de ma chronique. On va revenir un petit peu sur la vie de Dolly Parton. Dolly Parton, reine de la country qui nous a quitté hier, malheureusement. On a appris son décès, donc on va revenir un peu sur sa vie dans quelques minutes. En attendant, on prend une petite pause musicale avec Santa qui nous chante une petite reprise. Vivre pour le meilleur, on l'écoute.

0: Santa, avec une reprise du tube de Johnny Hallyday, Vivre pour le meilleur. Johnny Hallyday qui nous a quittés il y a bientôt 10 ans. Il est décédé le 5 décembre 2017, à l'âge de 74 ans, on dirait pas. Enfin, moi, je trouve ça fou, il y a presque 10 ans. Une star du rock, une star de la musique française. Il est 8h45, on va parler d'une autre star de la musique.
1: Malheureusement, qui nous a quittés.
0: Et oui. Dolly Parton, une star de la country qui nous a quittés hier, le mardi 25 août 2026. Donc depuis hier et encore ce matin, les États-Unis et le monde tout entier pleurent cette reine. Dolly Parton, reine de la country, l'auteur de plus de 3000 chansons et un véritable monument de la culture populaire américaine. Elle s'est éteinte hier, mardi, à l'âge de 80 ans. Et pendant les prochaines minutes, on va prendre le temps un peu de revenir sur ce que représentait cette femme, pas seulement pour la musique, mais aussi pour des générations entières, bien au-delà du Tennessee d'où elle était originaire. Alors l'annonce de sa disparition, c'est Brian Seaver, son neveu, qui l'a faite. C'était aussi son chef de la sécurité de longue date. Il a confirmé la nouvelle donc hier, mardi, dans une publication partagée sur les comptes de la vedette. Il a expliqué que Dolly lui avait elle-même demandé des années plus tôt de faire cette annonce le moment venu. Et il a parlé d'un mélange d'honneur, de fierté et de tristesse, en précisant que cette tristesse-là, elle appartenait aussi à ceux qui restent, pas seulement à Dolly elle-même. Alors évidemment, suite à cette annonce, eh bien, les hommages ils ont afflué presque immédiatement après. Le président américain Donald Trump a ordonné, celui-ci, a ordonné la mise en berne des drapeaux sur les édifices publics du pays pendant une semaine, en indiquant sur ses réseaux sociaux qu'il n'y avait jamais eu et qu'il n'y aurait jamais quelqu'un comme elle. Et ce sont peut-être aussi les mots de ses proches qui ont le plus touché sur la toile. Sa filleule Miley Cyrus a écrit que le monde venait de perdre une âme d'une pureté rare. Reba McEntire, son amie et partenaire de scène depuis des décennies, l'a remerciée pour tout ce qu'elle avait donné ici-bas, disant qu'il n'y aurait plus jamais personne comme elle non plus. Et Jane Fonda, sa complice à l'écran dans 9 to 5, a dit rester bouleversée, rappelant que Dolly, elle restera à jamais tissée dans nos vies, tant elle a été généreuse, présente et lumineuse. Alors Dolly Parton, on la savait fragilisée depuis un moment. En mai, elle avait annulé une série de concerts prévus à Las Vegas en raison de problèmes de santé, après avoir déjà annoncé en octobre dernier le report de plusieurs autres spectacles. Sa sœur avait alors demandé à ses admirateurs de prier pour elle. Alors pour comprendre un petit peu l'ampleur de ce personnage, il faut remonter à ses débuts. Dolly Rebecca Parton est née le 19 janvier 1946 dans une cabane du comté de Sevier, dans un coin reculé des Appalaches du Tennessee. Elle était la quatrième enfant d'une fratrie pauvre de 12 enfants. Et elle s'est formée très tôt à la musique en chantant d'abord devant la maison familiale, puis dès l'âge de 13 ans sur la scène mythique du Grand Ole Opry à Nashville. Une fois majeure, elle s'est installée dans la capitale de la country et a rejoint l'émission de Porter Wagoner qui l'a propulsée à seulement 21 ans parmi les figures les plus populaires de la scène musicale américaine. Alors presque 70 ans de carrière plus tard, le bilan, il donne presque le vertige. Hein. Plus de 100 millions de disques vendus, plus de 65 albums enregistrés, 11 Grammy Awards. Elle estimait avoir écrit plus de 3000 chansons, dont environ 450 enregistrées seulement. Autant pour elle-même que pour d'autres artistes, hein, de Merle Haggard à Emmylou Harris. Et parmi ses propres succès comme Jolene, Coat of Many Colors, Two Doors Down, elle est aussi l'auteur de I Will Always Love You, qu'elle a enregistré d'abord elle-même en 1974, avant que Whitney Houston n'en fasse un phénomène planétaire en 1992 pour le film Bodyguard.
1: Avec Kevin Costner.
0: Oui, et c'était l'un des titres les plus vendus de l'histoire. Et on lui doit aussi le duo Islands in the Stream avec son grand ami Kenny Rogers et l'album Trio, enregistré en 1987 avec Linda Ronstadt et Emmylou Harris. Alors la carrière de Dolly Parton, elle ne s'est jamais juste limitée à la musique. Dans les années 80, elle a aussi fait ses débuts au cinéma dans 9 to 5 aux côtés de Jane Fonda et Lily Tomlin, un film dont elle signe aussi la chanson thème, devenu l'un de ses plus grands succès. Ce rôle, eh bien, l'a propulsé durablement au cœur de la culture populaire du grand public. Suivront ensuite The Best Little Whorehouse in Texas, mais aussi Rhinestone, Steel Magnolias, Straight Talk et Joyful Noise. Un grand succès donc pour cette pépite américaine, tant sur les scènes musicales que sur les écrans du cinéma. Dolly Parton, elle a aussi largement contribué à redéfinir un petit peu la place de la femme dans l'industrie aussi des affaires, largement dominée par les hommes, pas par confrontation, mais en misant sur sa chaleur et son sens des affaires. Elle a d'ailleurs ouvert son propre parc d'attractions, Dollywood, en 1986, près de son village natal. Suivront ensuite une maison d'édition...
1: Comme Neverland de Michael Jackson.
0: Oui, exactement, ils se sont inspirés aussi, ils avaient envie de créer des lieux de rassemblement comme ça. Et suivront ensuite une maison d'édition, une station de radio, des restaurants et même un parfum à son nom, lancé à l'âge de 75 ans. Dolly Parton était aussi une personne très humaine, toujours tournée vers les autres et animée par cette envie de répandre de l'amour et de l'humanité autour d'elle. Par exemple, pour lutter contre l'analphabétisme, elle a fait don d'environ 100 millions de livres à des enfants dans le besoin à travers le monde. Et en 2020, elle a donné 1 million de dollars à l'université Vanderbilt dans son Tennessee natal pour appuyer le développement du vaccin Moderna contre le Covid-19. Dolly Parton, elle n'a jamais eu d'enfant. Elle disait plutôt que ce serait ses chansons qui la soutiendraient une fois âgée. Et au cours de sa vie, de sa carrière, elle a été de nombreuses fois récompensée. La liste de ses honneurs, elle est quasiment interminable. Elle a reçu 9 prix de la Country Music Association, 10 de l'Academy of Country Music, la National Medal of Arts en 2005, année de ma naissance, des intronisations au Temple de la Renommée de la Country, de l'écriture de chansons et du rock. Et elle a même reçu un Oscar d'honneur en 2025 pour son engagement humanitaire dont je viens de vous parler. Mais Dolly Parton, elle refusait aussi souvent les honneurs qu'on lui offrait. C'était une femme très humble. En 2021, par exemple, elle avait décliné la médaille présidentielle de la liberté, ne voulant pas voyager à Washington en pleine pandémie. Et en 2022, elle avait demandé qu'on retire sa candidature au Rock and Roll Hall of Fame, estimant ne pas avoir mérité cette place avant d'y être finalement intronisée la même année. Alors son dernier album paru en 2023, l'album Rockstar, eh bien c'est un album qui a réuni des artistes de toutes les générations autour de reprises aussi variées que Purple Rain ou Heart of Glass. Un dernier clin d'œil à l'image de toute une carrière, une femme capable de traverser les époques sans jamais perdre aussi ses racines de chez elle, ses racines du Tennessee. Hier, le mardi 25 août, une légende féminine s'est éteinte. Elle laisse derrière elle un héritage musical, cinématographique et humain très très riche. Dolly Parton est décédée à 80 ans. Elle repose désormais en paix. Alors évidemment, on pense à ses proches et à ses fans qui sont en deuil. Et cette chronique ce matin, elle me tenait tout particulièrement à cœur parce que j'ai une merveilleuse sœur jumelle, Dolly, qui tient son nom justement après Dolly Parton. Oh. Alors j'ai grandi un
1: petit peu. J'ai pensé à ça, mais.
0: Ouais, j'ai grandi un petit peu en entendant parler d'elle, de Dolly Parton, en écoutant ses musiques country. Et aujourd'hui, donc, j'avais envie un peu de lui rendre hommage à travers cette chronique. C'était une star de la country, une icône américaine connue à l'international. Donc aujourd'hui, on lui rend hommage, on pense à elle, à tout ce qu'elle a fait au long de sa carrière, à ses proches et à ses fans qui la pleurent un petit peu aujourd'hui. Elle a eu une belle vie, une belle carrière. Mm-hmm. Donc on pense à elle.
1: Oui, ça reste quand même une grande légende de la musique country. Parce que cette musique country, avec la disparition de ces grandes légendes qui la représentent, et a tendance, elle est un peu en déclin, on va dire, la musique country dans le monde. Et on espère qu'il y aura de la relève, qu'on connaît Shania Twain, qui est également une icône, qui chante également de la country. Mais c'est une perte, une grande perte pour le monde de la musique.
0: Oui, ça a été une très grosse influence dans le monde de la country. Donc évidemment, c'est triste de l'avoir nous quitter comme ça. Et comme tu l'as dit, il y a une relève, on espère, qui s'en vient dans ce monde un peu de la country. Et elle, je trouve que parfois, elle connaît un petit regain de popularité. Ici, au Canada, c'est populaire. On a Beyoncé, il y a quelques temps, qui a sorti un album aux sonorités un peu country comme ça. Donc, je pense que, oui, on va quand même continuer un petit peu à écouter, à créer cette country. Et sûrement que Dolly Parton va en inspirer. Et d'ailleurs, on va repartir en chanson là avant de doucement atteindre la fin de notre émission. Et on l'a dit, j'en ai parlé un petit peu. Dolly Parton, c'est l'auteur de I Will Always Love You, cette chanson qui a été ensuite rendue célèbre par la célèbre Whitney Houston. Et on va donc l'écouter, la version originale de Dolly Parton. On pense évidemment donc à ses proches et à ses fans. Une chronique pour la célébrer, continue aussi de penser à elle. Donc là, on va écouter I Will Always Love You, la version originale de Dolly Parton. Il est 8h55 minutes, vous écoutez Franco Matin. Il nous reste quelques minutes à passer ensemble, donc on écoute Dolly Parton et on se retrouve juste après.

0: I Will Always Love You, la version originale de Dolly Parton qui nous a quitté malheureusement hier, le mardi 25 août. Donc on lui a rendu hommage ce matin, une petite chronique, et on a écouté sa version originale de I Will Always Love You.
1: Ouais, j'ai jamais entendu cette version vraiment touchante par rapport à la version aussi, la version aussi de Whitney Houston. Mais celle-ci aussi, ça, c'est vraiment une belle chanson avec cette voix douce et un peu rock de Dolly Parton qui nous a quitté hier. Un bel hommage.
0: Oui, une belle chanson. Voilà, il est 8h59. C'est sur ces notes qu'on va se dire au revoir. C'est la fin de notre rendez-vous matinal de ce mercredi 26 août. Merci pour votre écoute. Merci à toi, Wissam. Merci à Jean-Rony aussi. Et puis, on a fait des belles chroniques que vous pourrez retrouver en rediffusion juste après l'émission. Donc, n'hésitez pas à les réécouter.
1: Absolument, on a également écouté pas mal, enfin on a eu des chroniques, mais c'était aussi la journée mondiale des chiens. C'était une émission consacrée un peu aux chiens, avec toutes les belles photos qu'on a reçues sur le chat.
0: Oui, on pense à Serge, à Yuki, à Jazz. Cécotine, tous les chiens là dont on a reçu les photos. C'était un plaisir de voir un peu à quoi ressemblaient vos toutous sur les ondes.
1: Merci infiniment à vous tous. On vous souhaite de passer une agréable journée.
0: Oui.
1: Et nous, on se donne rendez-vous demain.
0: Oui, on sera au rendez-vous demain. Alors d'ici là, prenez soin de vous et on vous souhaite de passer une excellente journée.
1: Bye bye.
0: Au revoir.

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4: Ce passage est tiré du livre autobiographique « La détresse et l'enchantement » publié en 1984. Léon et Mélina Roy, les parents de Gabrielle, avaient acquis des terres en Saskatchewan afin d'assurer une stabilité financière. Gabrielle aimait profondément cette terre longtemps imaginée et en fait l'évaluation en la revoyant plus tard. L'extrait « Terre en Saskatchewan » sera présenté par Olena Persianova.
5: Mon père en avait fait l'acquisition au temps où il fonda sa colonie de dollars, de même que d'autres terres qu'il avait dû laisser aller, au fur et à mesure que se faisait trop durement sentir notre besoin d'argent. Mais celle-là, la terre y restait attachée avec un entêtement que rien ne pouvait ébranler. Les choses allant au plus mal, lui, qui n'était pourtant pas optimiste de nature, il se faisait encourageant. En tout cas, Mélina, nous avons toujours notre terre en Saskatchewan. Si on peut tenir assez longtemps, elle nous sauvera en fond de compte. Tu verras. À quoi maman, enhardie par cette confiance, répondait. Oui, Dieu merci, il nous reste la terre en Saskatchewan. Quand il le faudra absolument, nous la vendrons. Mais ce n'est pas encore pour maintenant. Ce n'est pas encore pour aujourd'hui. Elle restera longtemps, cette terre lointaine, embellie par nos songes, chaque jour rendu à la vie par le pouvoir de l'imagination, notre recours invincible contre le découragement total. Parfois, quand le soleil se couchait au fond de la ruelle et sur notre arrière-cour, nous croyions le voir allongeant aussi sa lumière dorée parmi les eaux bleues frémissantes de notre terre en Saskatchewan. Le plus curieux de toute cette histoire est que lorsque je la vis enfant de mes yeux, longtemps au reste après qu'elle cessait de nous appartenir, elle ne parut conforme à la vision que nous en avions eue dans nos rêves les plus exaltés. C'était vraiment une échappée de ciel ardent, de moissons blondes et d'espace à consoler le cœur.
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2: Dans ce texte tiré du roman Rue de Chambaud, écrit en 1955, on retrouve Christine et sa mère en route à pied pour s'en rendre au grand magasin de Winnipeg. Christine nous raconte un moment avec sa mère sur le pont Provencher. Sa mère lui parle de son envie de liberté et ses rêves d'aventure. L'extrait de Rue de Chambaud, le pont Provencher, serait présenté par Jessica Kparou.
3: Vers le milieu du pont Provencher, maman et moi nous fîmes environnés de mouettes. Elles volaient bas, au-dessus de la rivière rouge. Maman prit ma main et la serra comme pour faire passer en moi un mouvement de son âme. 100 fois par jour, maman recevait de la joie de l'univers. Parfois, ce n'était que le vent ou l'allure des oiseaux qui la soulevaient. Penchés sur le parapet, nous avons longtemps regardé les mouettes. Et, tout à coup, sur le pont, maman me dit qu'elle aimerait pouvoir aller où elle voudrait, quand elle voudrait. Maman me dit qu'elle avait encore envie d'être libre. Elle me dit que ce qui mourait en dernier lieu dans le cœur humain, ce devrait être le goût de la liberté. Que même la peine et les malheurs n'usaient pas en elle cette disposition pour la liberté. Maman me parlait assez souvent de telles idées. Peut-être parce que j'étais trop jeune pour trouver cela mal. Peut-être aussi n'avait-elle personne d'autre que moi qui les dire. Mais maman, dans le passé, avait déjà parlé d'être libre. Et il n'en était résulté que plus d'enfants encore. Beaucoup plus de coutures, beaucoup plus d'ouvrages. Si captive, pourquoi donc maman ne cessait-elle pas de souhaiter la liberté? Elle se mit à sourire en regardant les mouettes et elle me dit « On ne sait jamais, tant de choses arrivent. Avant d'être tout à fait vieille, peut-être que je voyagerai, que je vivrai quelques aventures. » « Tu es vieille déjà, » ai-je dit à maman. « Pas tant que ça, » a dit maman un peu vexée. « Tu verras toi-même, quand tu auras 49 ans, tu croiras avoir quelques bonnes années devant toi. »
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3: Et c'est Zach Langlois, et voici votre bulletin de l'Association des radios communautaires de l'Ouest et des territoires. Au fédéral, à la suite de l'échec des négociations commerciales avec Washington, Ottawa riposte dollar pour dollar aux douanes américaines. Dès le 8 septembre, le gouvernement canadien imposera des contre-tarifs de 15 % 25 % ou 50 % sur 874 produits américains d'une valeur de 27,6 milliards de dollars, dont l'acier, l'automobile et l'agroalimentaire. Pour protéger l'économie et les emplois d'ici, Ottawa déploie également un plan d'aide de 7,5 milliards de dollars destiné aux petites et moyennes entreprises, aux secteurs clés et aux travailleurs. Les ministres invitent aussi la population et les détaillants à privilégier massivement les produits canadiens. Dès cet automne, le Manitoba uniformisera la grille salariale des enseignants des divisions anglophones pour corriger les écarts de rémunération et stimuler le recrutement. Cette harmonisation entraînera une hausse moyenne des salaires de 1,5%, profitant particulièrement aux débutants dont le traitement initial atteindra 70 735 $. Saluée par le syndicat, la réforme hausse la masse salariale globale de 7 % imposant un lourd défi financier aux divisions. Pour combler les écarts de financement provincial, certaines ont dû augmenter les taxes foncières. La ministre de l'Éducation assure qu'un soutien financier provincial de 11,4 millions de dollars sera maintenu. La Cour d'appel de la Saskatchewan a autorisé la reprise du recours collectif intenté par d'anciens élèves contre l'école Legacy Christian Academy, l'église Mile to Church et le gouvernement provincial. Initialement rejetée en 2025 pour abus de procédure, la poursuite dénonce de nombreux sévices physiques, psychologiques et sexuels subis par les étudiants, comme châtiment corporel, exorcisme, isolement. Les juges ont estimé que la procédure n'avait pas été compromise. La requête en certification du recours collectif devrait se dérouler d'ici 2027. Face au conflit commercial avec les États-Unis, la première ministre albertaine Danielle Smith refuse de riposter par des tarifs et demande à Ottawa d'obtenir une solution négociée. Elle rejette également les appels à annuler le référendum sur l'indépendance d'octobre. Son attitude lui attire de vives critiques. L'opposition provinciale l'accuse d'affaiblir l'unité du pays, tandis que certains proposent d'imposer plutôt une taxe sur les exportations d'énergie. Parallèlement, les anciens premiers ministres rivaux Jason Kenney et Rachel Notley s'unissent avec la Chambre de commerce du Canada pour contrer le projet souverainiste, affirmant qu'une séparation ruinerait l'économie et la confiance des investisseurs. En Colombie-Britannique, bien que jugeant proportionnée la réponse d'Ottawa aux tarifs américains, le premier ministre David Eby incite le gouvernement fédéral à employer d'autres leviers non tarifaires. Il suggère notamment d'annuler ou suspendre l'achat de 88 avions de chasse F-35 aux États-Unis et de taxer ou restreindre le transit du charbon thermique américain pour les ports britanno-colombiens. De leur côté, satisfaits mais anxieux face à l'incertitude économique et à la hausse de leurs coûts, les entrepreneurs et représentants industriels pépinières-foresteries réclament un accès simple et rapide aux aides fédérales promises. Au territoire du Nord-Ouest, après le succès de son programme d'enseignement en plein air en prématernelle, l'école Will Aidé à Yellowknife élargit désormais ce programme à la maternelle. Le directeur constate une hausse de confiance et d'autonomie chez les élèves qui apprennent des savoirs traditionnels autochtones comme fendre du bois aux côtés d'éducateurs et de mentors. Une section de la cour avec cabane chauffée leur est dédiée. Selon Chloé Grandjambe, cofondatrice de Bush Kids, l'apprentissage en milieu naturel renforce l'engagement scolaire face au fort taux d'absentéisme dans les territoires du Nord-Ouest. Elle souligne toutefois qu'un financement adéquat et un cadre pédagogique structuré sont essentiels à sa réussite. Au Yukon, un projet de modification du plan communautaire par la minière Gladiator suscite de vives tensions à Whitehorse. Lors d'une audience publique de plus de 4 heures, environ 2/3 des intervenants ont rejeté l'initiative. Les opposants dénoncent une décision précipitée avant l'établissement d'un cadre réglementaire municipal et craignent des risques environnementaux comme le bruit et la pollution. À l'inverse, les partisans jugent la demande raisonnable. Ils rappellent l'importance du cuivre pour la transition énergétique, les faibles retombées de la phase d'exploration et les avantages économiques locaux. Le conseil municipal recevra un rapport détaillé en septembre. Au sport au Manitoba, Sport Manitoba a nommé Evan Andrew au poste de président-directeur général pour succéder à Janet McMahon. Ce fil d'actualité est produit par l'ARCO à Plamondon, en Alberta.

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1: Alors, comme on l'avait dit dans notre émission, on est en direct avec Monsieur Cédric Côte, qui est le président de l'Association des Ivoiriens du Manitoba. Bonjour Cédric, comment ça va?
2: Bonjour Christian, ça va très bien.
1: Très content de te parler. Et puis aujourd'hui, on aborde la question de cet événement que l'Association ivoirienne du Manitoba organise. C'est pas le premier événement, mais c'est le premier grand événement de l'association depuis que vous êtes le président de l'association. Comment ça se passe justement d'organiser justement la fête de l'indépendance de son pays ici au Manitoba?
2: Alors, c'est beaucoup de choses. L'association est jeune. On a pratiquement 2 ans. Donc, il y a vraiment beaucoup de choses qu'on regarde. On rentre beaucoup dans les détails. C'est un gala. Il faudrait que tout soit parfait. On sait que les Ivoiriens ont beaucoup d'attentes. Donc, on essaye de faire de notre mieux pour bien faire les choses au niveau de l'organisation. Je travaille tous les jours avec mon groupe, mon conseil d'administration. On a des commissions qui ont été mises en place et aussi des comités aussi qui ont été mis en place pour le bon déroulement du gala. Donc, je pense que ça se passe bien et là, on est prêt pour ce samedi.
1: Justement, et puis c'est ce samedi même. Est-ce qu'on peut donner plus de détails justement pour les personnes qui sont intéressées à être présents?
2: Oui, il n'y a pas de souci. Donc le gala, c'est ce samedi 29 août 2026 à partir de 18h. Donc c'est de 18h30 à minuit. Et ça se passera à 289 du Sceau Avenue, donc c'est la paroisse Saint-Marty

0: canadien. Vous pouvez, donc nous avons des tickets qui sont non membres, des tickets à 50$, des tickets pour ceux qui sont membres de la communauté ivoirienne qui sont à 40$, et des tickets pour les enfants de 12 ans à 17 ans qui sont à 25$. Donc pour acheter les tickets, vous pouvez aller directement sur notre page Instagram qui est à AIM, donc Association Ivoirienne du Manitoba. Les liens sont sur la bio. Vous pouvez acheter les tickets ou tout simplement me contacter directement. Je sais pas si c'est possible de donner mon numéro, Christian.
1: Est-ce que c'est possible dans le cas où c'est un numéro disponible à être appelé justement?
0: Oui. Donc mon numéro, c'est le 431-557-9727. Donc je suis disponible. Vous pouvez me contacter directement et je pourrai faire de sorte à ce que les tickets soient disponibles. Et aussi, on est joignable sur notre courriel officiel qui est info@im225.org. Donc vous pouvez aussi nous contacter pour demander et réserver vos tickets pour cette belle célébration du 66e anniversaire de la Côte d'Ivoire.
1: Exactement. Et puis là, on va un peu quitter cette question par rapport à la célébration de l'indépendance. On parle maintenant de ce comité-là, justement. Vous avez dit que cette organisation est jeune. Vous êtes président depuis moins d'un an, je dirais même peut-être juste 6 mois. Justement, quels sont les défis dans cette réorganisation, dans ce rajeunissement de l'association, et puis dans vos nouveaux défis en tant que président pour l'organisation des prochaines grandes échéances, bien sûr, de l'association?
0: Oui, je pense que c'est une très bonne question. En général, moi, je vois beaucoup les défis. Je regarde beaucoup les solutions, mais je dirais le plus important à ce niveau-là, c'est vraiment au niveau de la mobilisation pour faire de sorte à ce que les gens puissent vraiment avoir le sens vraiment communautaire, le sens d'appartenir à une communauté. Je pense que ça, c'est vraiment très important. Il y a beaucoup de personnes qui ne comprennent pas c'est-à-dire la valeur au fait de cet événement-là. Et je pense que il faudrait que la communauté, notamment la communauté ivoirienne, comprenne exactement qu'il y a ce besoin-là de se retrouver, il y a ce besoin-là de venir et célébrer la Côte d'Ivoire, il y a ce besoin-là d'être ensemble, parce que c'est ensemble qu'on est fort. Donc, je me dis que si on est en mesure, en tant que leader de cette communauté-là, on est en mesure de faire comprendre à nos compatriotes vraiment le sens de tout ce qu'on est en train de faire, y compris pas seulement le gala, mais d'autres événements que l'AIM organise aussi. Je pense que on aura vraiment plus de personnes qui viendront et on aura vraiment la capacité de les accommoder. Donc, on travaille vraiment sur là-dessus et on espère que on aura vraiment le plus de personnes que possible.
1: Exactement. Donc on entend et puis on comprend que le plus grand défi actuellement, c'est plus la mobilisation des personnes pour justement les ramener vers leur origine, si je peux le dire ainsi, qui est la Côte d'Ivoire justement en l'occurrence pour le cas de l'AIM. Merci beaucoup Cédric. Est-ce que tu aurais un dernier mot ou alors un dernier message à adresser à tous nos auditeurs, même peut-être pas forcément les Ivoiriens, peut-être tous les auditeurs globalement, pour les inviter dans le cas où ils seraient intéressés à venir justement découvrir la culture ivoirienne le jour de cette fête d'indépendance?
0: Bien, je vais juste lancer un appel. Hein, si tu es, je parle directement aux Ivoiriens de la communauté et les amis aussi de la communauté ivoirienne et vraiment tous les membres de la communauté francophone et anglophone à vraiment venir supporter notre communauté, à venir participer à nos événements. La Côte d'Ivoire, c'est un pays de gaieté. On est content, on aime vraiment la joie. Donc, tout le monde va s'amuser. Donc, oui, je tiens à lancer cet appel-là à tous et chacun de venir célébrer justement le l'anniversaire de la Côte d'Ivoire. Ça sera vraiment génial de pouvoir voir tous les membres de notre communauté.
1: Exactement. Et on espère que ce sera une très très belle réussite. Merci beaucoup Cédric. Je rappelle que tu es le président de l'AIM, Association des Ivoiriens du Manitoba. Merci beaucoup à toi pour ta présence aujourd'hui.
0: Merci Christian.
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3: Et donc, tout à l'heure, vous avez pu avoir cette... cette belle discussion qu'on a pu avoir avec Monsieur Cédric Cotte, qui est le président de l'Association ivoirienne du Manitoba. Aussi, cette discussion portait sur justement l'organisation de cette fête de la célébration de l'indépendance de la Côte d'Ivoire qui va se passer ce samedi 29. Et puis, on espère que toute la communauté ivoirienne sera là et que tous les amis aussi de la communauté pourront être présents. Il est 16h23 et vous êtes bel et bien à Winnipeg, au Manitoba, au Canada, et puis en direct sur Envol 91 dans votre émission Couleur d'ici, en direct du studio de Nice de Cuyé. C'est Christian Duby et puis on est très content de vous donner beaucoup d'informations intéressantes dans cette émission, mais pas que des informations, on a aussi de la bonne musique. Alors on écoute de la très très bonne musique, le summum de la musique en français, Florent Pagny en feat avec Indila, Je là où je t'emmènerai sur Envol 91.

Dans les informations ici à Winnipeg, toujours des informations qui nous sont tirées de Radio-Canada. On parle de la police qui équipe ses caméras d'intervention d'un outil de traduction par IA. Et c'est un article de Maggie Wilcox qui nous informe que le service de police équipe les caméras d'intervention de ses agents d'un outil de traduction basé sur l'intelligence artificielle. Ce programme, actuellement en cours d'essai, permettra aux agents de communiquer avec le public dans une cinquantaine de langages. Si un agent est face à une personne et ne reconnaît pas sa langue, il lui suffit d'appuyer sur un petit bouton pour que l'appareil écoute et reconnaisse cette langue, puis la traduise en anglais, explique Georges Labossière, chef adjoint des opérations service de police de Winnipeg. L'agent peut alors répondre en anglais ou en français s'il est francophone. Le système traduira sa réponse dans la langue de la personne à qui il s'adresse. Le service de police n'a pas encore activé la fonctionnalité de traduction. Une quarantaine d'agents utilisent actuellement ces caméras dans le cadre d'un projet pilote et suivent une formation sur le nouveau programme de traduction. La police de Winnipeg espère le mettre en service d'ici le 28 août. Georges Labossière espère que cet outil contribuera à améliorer la communication avec le public. Il affirme « Je pense que c'est important parce que dans une situation d'urgence, les émotions sont vives. Il peut être difficile de formuler clairement ce que la personne veut dire. Le fait de lui permettre de s'exprimer dans sa langue maternelle facilite grandement les choses. » On continue dans les informations avec cet article de Juliette Strait qui nous informe que le projet de nouvelle caserne pour les pompiers de Notre-Dame-de-Lourdes avance. Le projet de construction d'une nouvelle caserne pour les pompiers de Notre-Dame-de-Lourdes avance. Le terrain a été retenu, une campagne de financement est en cours. Les pompiers et le conseiller municipal Denis Bilbeau espèrent amorcer les travaux à l'été prochain. 6 240 pieds carrés, une résolution a été adoptée par le conseil municipal, mais plusieurs démarches administratives restent encore à effectuer. Le conseiller municipal de la municipalité de Lorne de Notre-Dame, Denis Bibault, précise que le conseil doit notamment adopter un règlement d'emprunt par voie de débenture afin de lancer le chantier. On va en parler lors des délibérations budgétaires au mois de janvier, février, puis cela devra prendre environ 6 mois pour demander l'autorisation à la province et une débenture, explique le conseiller. On termine donc ces pages d'information avec le fait qu'on a abordé déjà depuis les deux précédents jours. On parle de la guerre commerciale, les provinces appelées à une riposte durable selon Wapkinou. C'est un article de Graham Sevio-Frelich qui nous informe que les discussions entre Ottawa et les provinces portent sur la mise en place de programmes de soutien durable pour faire face aux pressions commerciales américaines pendant les deux années restantes de la présidence de Donald Trump, rapporte le premier ministre manitobain Wapkinou. À un moment donné, le peuple américain constatera à quel point cette présidence a nui à son coût de la vie, affirme M. Kinou. Selon le premier ministre manitobain, les droits de douane imposés par l'administration Trump auront des répercussions directes sur les propres citoyens des États-Unis. Depuis la fin de la semaine dernière, les États-Unis imposent des droits de douane de 50% sur une valeur de 27,6 milliards de dollars de biens canadiens. Wapkinou a indiqué que le Manitoba présentera bientôt son propre train de mesures pour soutenir l'économie locale, tout en précisant que son administration analyse d'abord les paramètres de la réponse fédérale. De son côté, le gouvernement fédéral dirigé par Mark Carney a dévoilé mardi une enveloppe de 7,5 milliards de dollars destinée à appuyer les travailleurs et les entreprises touchées. Le Canada a également fait part de son intention d'imposer des tarifs de rétorsion sur 27,6 milliards de dollars de marchandises américaines dès le 8 septembre prochain. Wapkinou s'est dit encouragé par l'intervention d'Ottawa, soulignant qu'elle protège à la fois les employeurs et la main-d'œuvre.

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1: Et de dire bienvenue et bonjour à notre invité du jour, Sébastien Gaillard. Bonjour.
2: Bonjour Mélodie, bonjour Wissam.
3: Bonjour Sébastien. Alors, on parle de festival du livre francophone jeunesse et adulte du Manitoba qui se tiendra bientôt du 15 au 26 septembre prochain avec une programmation riche,
1: bien riche.
3: Variée. On en a pour tous les goûts, on va dire, du point de vue littéraire et culturel.
2: Bien oui, on espère, on a balayé large, c'est-à-dire que avant le, on va dire, les activités sur le livre sont souvent destinées au public adulte, et puis
3: public anglophone surtout aussi.
2: Et puis oui, c'est ça, il y a une majorité d'activités pour le public anglophone. Et puis l'année passée, nous avons fait un très beau festival avec une belle programmation. Mm-hmm. Et puis

0: Et on s'est dit cette année, ben nous allons approfondir ce côté, nous allons assumer l'organisation francophone du Festival du Livre. Bien sûr, on est en excellent terme avec le Winnipeg Writers Festival. Mm-hmm. Et puis, ben cette année, nous faisons nos propres affiches, notre propre site internet et puis nos propres dépliants en français. Alors, ce qui veut dire que nous avons, par la force des choses, entraîner ou accueillir avec nous pas mal de partenaires communautaires francophones, et puis c'est ce qui nous intéresse. Mm-hmm. Voilà, l'union fait la force.
1: Absolument. Cette belle programmation, il faut le souligner, elle est gratuite. C'est ça qui est encore plus fort, parce que vous offrez cette programmation, mais pour les participants, pour les gens qui aimeraient venir et s'inscrire, parce qu'il faut s'inscrire, c'est gratuit.
0: Merci, Wissam, de relever ce point. Oui, toutes les activités en soirée sont gratuites et puis ouvertes à tout le monde, bien sûr. Le Salon du Livre se déroule sur deux jours, le samedi 19 et le dimanche 20 septembre. Nous avons mis un accent particulier cette année sur la littérature jeunesse. Alors, en 2025, nous avions déjà développer un programme jeunesse, c'est-à-dire nous accueillons des auteurs qui sont répartis dans des groupes scolaires ici sur Winnipeg, et on a eu un excellent retour, vous imaginez là, des enseignants, donc des auteurs ou des illustrateurs professionnels, et nous réitérons cette année, c'est ça, nous avons dans le cadre des projets Accord Nouveau-Brunswick Manitoba, ça nous a permis d'accueillir la maison Bouton d'Or Acadie qui célèbre ses 30 ans. Alors on est content qu'on de les accueillir ici au Manitoba pour célébrer ses 30 ans. Puis eux, ils sont spécialisés dans la littérature enfance-jeunesse. On va dire de la poussette jusqu'au mountain bike, jusqu'au scooter, voilà. Et puis il y a également des auteurs locaux mis à l'honneur par rapport à l'actualité de leur publication également. Mm-hmm. Ça, c'est pour le Salon du Livre.
1: Mm-hmm. Beaucoup de signatures, de dédicaces de livres.
0: Oui, exactement.
1: Dans le salon, oui.
0: Et puis, c'est ça, on essaye de n'oublier personne. Alors,
1: ça va se tenir à l'Université de Saint-Boniface.
0: Oui, merci, c'est ça, à la salle académique. Alors, on a une chance assez incroyable, parce que la salle est magnifique. Et puis, tous ces petits succès ou ce confort pour organiser ce festival tient à un partenariat et puis à un soutien incroyable. Là, c'est l'Université de Saint-Boniface et le CEFCO qui nous permettent d'entrer dans ce lieu illustre. D'ailleurs, au-delà du Salon du Livre, le mercredi 16... Ça, c'est un point très important. C'est au Salon Sportex, dans une autre salle de l'USB. Mm-hmm. Nous organisons une table ronde. Et cette table ronde, s'il faut bien commencer, c'est ça, je me disais, tout le monde est d'accord avec les vertus du livre.
1: Oui.
0: Les adultes, principalement, bien sûr. Mais il faut que les enfants lisent, il faut lire. Et puis, où sont les actes de lecture, où sont les livres? Alors, on s'est dit, posons-nous la question, comment sortir un moment des écrans et comment pouvoir rentrer un moment dans les livres. Donc c'est ça, sortir des écrans et entrer dans les livres.
1: Il y a une belle thématique, ouais.
0: Merci. C'est ça, nous sommes persuadés que c'est utile. Et puis on a lancé les communications la semaine passée, puis nous avons déjà des mamans qui se sont inscrites et puis qui participent avec leurs enfants. Alors on espère qu'il y aura du monde. Il y a des panélistes, je veux dire des personnes qui ont cherché, on a des professeurs d'université, nous avons des éditeurs, et puis nous avons une journaliste.
1: Des sociologues, parce que c'est un phénomène de société.
0: C'est sans fin. Alors quand, vous savez, en deux heures de table ronde, il va être compliqué de tout analyser, mais est-ce que les professeurs vont principalement expliquer en préambule de cette table ronde, c'est que le livre est vraiment un outil parfait, et puis il a fait ses preuves durant quelques millénaires. C'est un outil de construction de cognitif. Et puis maintenant on a du recul, on peut voir des cerveaux qui ont principalement rencontré des écrans, et puis on voit les résultats sur l'évolution, sur la construction cognitive, intellectuelle, sociale, et puis j'en passe par rapport à un jeune enfant là. Oui, ça c'est assez c'est assez passionnant. Que dois-je mentionner? Comme vous l'avez dit, le programme est assez large. Alors, oui. C'est ça. Ça commence mardi 15. D'ailleurs, mardi 15, la radio Envol FM est partenaire. Et puis, nous vous en remercions très sincèrement.
1: Avec le théâtre Cercle Molière pour une pièce de théâtre radiophonique.
0: Oui, c'est ça. C'est fantastique.
1: Si on a le plaisir de la faire diffuser, ça sera pendant l'émission de Christian Dibi. Ça sera à partir de 17h. Il y aura aussi des invités. Tu seras présent également avec l'éveillé, c'est ça
0: qui a été... avec J.R. Léveillé qui a écrit cette pièce
1: avec
0: radiophonique.
1: Toi
0: non, absolument pas. J.R.
1: Mise en scène,
0: il m'avait confié la mise en scène. Mm-hmm. Et puis, c'est ça, c'est une belle aventure. Puis il y a les comédiens et comédiennes qui avaient participé à l'enregistrement de cette pièce de théâtre radiophonique qui seront présents également. Et puis je pense que on diffuse la pièce, on va introduire un petit peu le travail puis le contexte de ce texte, de cette histoire. Et puis ensuite, on espère pouvoir échanger avec les auditeurs.
1: Les artistes aussi.
0: Et puis les artistes, oui. C'était une très très bonne
1: collaboration.
0: Oui, c'était fantastique. Il y a quelques temps de ça, ça date. C'est une pièce. On a produit ça en 2001.
1: Mais ça n'a jamais été mis en scène.
0: Non, pas à ce jour, mon cher Vincent.
1: Mais on va la voir à partir du 15 septembre. On va l'écouter sur les ondes d'Envol 91 FM avec ce beau partenariat. Mélodie, tu veux?
2: Oui, c'est vrai qu'on a dit donc c'était une programmation bien riche qui est à destination de tout public. C'est gratuit, mais il y a bien quelques événements, quelques ateliers qui nécessitent une inscription. Comment ça se passe? Par exemple, la table ronde, je vois qu'il faut s'inscrire, et aussi pour la soirée littéraire autochtone.
0: Oui, merci de préciser ça, c'est très important. La table ronde, on demande des inscriptions parce qu'on veut savoir où on va, parce que nous avons un cocktail à l'issue de cette table ronde. Mmh. Et puis, parce que c'est une heure... c'est 6h, enfin 18h, 20h, donc c'est un peu l'heure du repas, donc on va proposer quelques petites réjouissances. Mmh. C'est pour ça qu'on doit s'inscrire, également, les deux soirées à l'Alliance française du Manitoba. C'est ça, tu mentionnais la soirée littéraire autochtone. Ça,
1: oui.
0: C'est assez fantastique. On s'inscrit directement sur le site de l'Alliance française pour le tournoi de slam. D'ailleurs, le tournoi de slam, aux dernières nouvelles, je pense qu'ils sont pas loin d'être complets. Alors,
1: écoutez,
0: ça c'est exceptionnel.
1: Ça c'est exceptionnel, oui.
0: Quand on parle de milieu minoritaire, je voudrais savoir là où le slam est milieu minoritaire. Il y avait 17 slameurs au mois de mars au CCFM.
1: D'accord.
0: Pour le tournoi. Et puis là, c'est ça, c'est une l'Alliance nous a demandé l'organisation, donc on a transmis l'organisation du tournoi de slam à l'Alliance. Moi, je présenterai cette soirée là. Je présente cette soirée bénévolement. Et puis parce que étant un peu étant initiateur du slam ici-bas, donc j'ai un grand plaisir de présenter cette soirée. Et puis l'autre soirée, c'est la soirée littéraire où nous accueillons Katerina Vermette, et puis également Catherine Denizet, qui est directrice des éditions du Blé, Lise Gaboury-Diallo, Louise Dandeneau. Et puis elles vont lire des textes de poètes métis. Katerina va lire des textes de sa plume, et puis Catherine Denizet va lire la traduction de ses poèmes, parce que le livre qui est mis à l'honneur a été traduit par Catherine et Andrina Turenne.
1: D'accord.
0: Alors ça, c'est un très beau travail de la communauté. Et puis également pour le cœur de lecteurs et de lectrices.
1: Oui.
0: Alors c'est C'est à la bibliothèque de Saint-Boniface. Écoutez, c'est venez voir, je veux pas en parler. C'est moi qui anime ça bénévolement. Et on demande aux personnes de venir avec un livre ou sans un livre, c'est D'accord. ça. Et puis c'est une activité vraiment 100% en français. Nous allons créer un texte.
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2: Alors, comme vous avez pu l'entendre dans cette très belle entrevue menée par Wissam Daoudi et Mélodie avec Monsieur Sébastien Gaillard, on parle donc du Festival du Livre francophone et puis ça va s'articuler sur plusieurs jours. Et puis du 16 au 18 septembre, par exemple, vous aurez cet été-là, le 15 septembre, le mercredi 16 septembre, la table ronde sur la littérature jeunesse, le 17 septembre, le tournoi de slam en français. Le 19 et 20, vous aurez plutôt justement le programme d'ouverture, d'officialisation justement du salon. Et puis le jeudi 24 septembre, le mardi 22, vous aurez le chœur de lecteurs et lectrices qui se passera au 131 boulevard Provencher. Le jeudi 24 septembre, la soirée littéraire autochtone. Et le samedi 26 septembre, la plume et le pinceau. On part donc en musique rapidement et ensuite on se relancera dans les sports pour terminer cette première heure d'émissions assez intéressantes que nous avons ici aujourd'hui. On écoute Sébastien Julien Doré plutôt sur Porto Vecchio sur Envol 91 maintenant.

0: Dans les sports, on parle de Mathurin qui mise sur sa liberté en signant à la Nouvelle-Orléans. Bénédicte Mathurin a choisi de poursuivre son parcours en NBA avec les Pelicans de la Nouvelle-Orléans. Le Canadien de 24 ans s'est entendu avec l'équipe sur un contrat de 2 saisons évalué à 16 millions de dollars, dont une année supplémentaire qui pourrait être activée par le joueur. Plutôt que de privilégier un contrat plus long et plus rémunérateur, Mathurin a opté pour une formule qui lui offre davantage de contrôle sur son avenir. Cette décision pourrait notamment lui permettre de retourner rapidement sur le marché des joueurs autonomes l'été prochain. La Nouvelle-Orléans suivait Mathurin avec beaucoup d'intérêt depuis plus d'un an et entend maintenant lui confier le rôle important. Le Canadien avait été sélectionné au 6e rang du repêchage en 2022 par les Pacers de l'Indiana après son passage à l'Université d'Arizona. Il a ensuite été envoyé aux Clippers de Los Angeles à la date limite des transactions en février dernier. Avec les Clippers, il a disputé 28 rencontres, principalement en sortie de banc, et a maintenu une moyenne de 17,4 points, 5,5 rebonds et 2,5 passes décisives par match. Depuis le début de sa carrière professionnelle, Mathurin affiche une moyenne de 16,2 points par rencontre, accompagnée de 4,7 rebonds et 1,9 passes décisives. Son arrivée chez les Pelicans lui donnera donc l'occasion de repartir sur une nouvelle base et de tenter d'obtenir davantage de responsabilités. Le joueur doit également rejoindre la sélection canadienne à Québec dans le cadre des qualifications pour la Coupe du Monde FIBA 2027. Il sera toutefois lors des matchs prévus contre le Panama le 27 août et l'Argentine le 31 août. La FIFA perd l'appui de l'Italie alors que Infantino est contesté encore plus. Gianni Infantino voit l'opposition à son leadership prendre de l'ampleur après la décision de la Fédération Italienne de Soccer de ne plus soutenir la candidature à la présidence de la FIFA. La FIGC a expliqué ce changement de position par rapport à des désaccords concernant les récentes orientations proposées par Infantino pour la gouvernance et l'avenir des compétitions internationales. Cette décision est particulièrement marquante puisque le président de la FIFA possède des origines italiennes, sa situation devient de plus en plus délicate alors que son projet concernant l'arrivée d'investisseurs privés dans la Coupe du Monde suscite de fortes critiques. L'Italie rejoint ainsi plusieurs pays européens qui ont pris leur distance avec Infantino. L'Angleterre, le Pays de Galles et l'Irlande ont également retiré leur soutien à sa réélection, tandis que la Norvège réclame ouvertement son départ. 6 pays nordiques, soit la Norvège, la Suède, la Finlande, le Danemark, l'Islande, les îles Féroé, ils ont d'ailleurs a déclaré ne plus avoir confiance en sa direction. L'UEFA s'oppose et elle aussi à certaines de ses oppositions et à la menacer d'un boycott de compétition de la FIFA ajoute encore davantage de pression sur le dirigeant. Malgré cette contestation, Infantino conserve plusieurs alliés parmi les 211 associations de membres de la FIFA, le Maroc, futur pays hôte de la Coupe du Monde 2030, ainsi que le Qatar et le Liban continuent notamment de lui apporter leur soutien. L'Arabie Saoudite, qui accueille le Mondial 2034, n'a cependant pas officiellement pris position. Président de la FIFA depuis 2016, Infantino paraissait jusque-là récemment assuré de conserver son poste sans véritable opposition. La date limite pour déposer les candidatures a été fixée au 18 novembre avant l'élection qui doit se maintenir en mars au Maroc. On termine sur une note de tennis avec les Sœurs Williams qui obtiennent une place pour le double à New York juste après cette publicité.
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Deuxième heure de notre émission, on est bel et bien toujours ici en direct de studio Denise Lécuyer avec toujours cette bonne énergie qui nous caractérise. Et demain, c'est jeudi et qui dit jeudi dit émission en extérieur. Et oui, on sera en extérieur en direct du marché d'été de Saint-Boniface pour la dernière, parce que demain, c'est la dernière justement édition du marché d'été de Saint-Boniface. On se fera un plaisir d'y être et puis de partager ce bon moment, de vous faire vivre des entrevues avec Théa et avec beaucoup de personnes d'autres qui seront sur le site, qui vont nous retracer justement l'historique et puis le bilan justement de tout cet été, parce qu'on a vu beaucoup de choses, on a entendu beaucoup de choses, on a vu beaucoup d'artistes acheter beaucoup de produits, beaucoup de nourriture intéressante. Ce sera le moment de faire un bon bilan avec nos très chers vendeurs et puis nos très chères personnes qui sont en charge justement de ce marché-là. Bienvenue encore une fois dans cette émission. Auront aussi beaucoup d'informations, des informations sportives sur nos athlètes canadiens et puis aussi les informations qui nous concernent autour de nous. Parce que oui, avec toutes les actualités qui se passent, il faut avoir les bonnes informations pour savoir exactement à quel sein se vouer. Vous êtes bel et bien dans votre émission Couleur d'ici. On part en musique avec Youssoupha sur le morceau Avoir de l'argent. Et ensuite, on s'intéressera à la météo qu'il fait autour de nous.

On s'intéresse donc à la météo ici à Winnipeg. On a une température de 24 degrés avec beaucoup de vent quand même. On a des rafales de vent qui vont jusqu'à 27 km/h. Alors si vous avez des vêtements qui sont pas assez lourds, il va falloir commencer à penser à rajouter une petite couche avant de sortir parce qu'on a beaucoup de vent. Concernant le soleil, il n'est pas très présent aujourd'hui. On a quelques éclaircies mais qui sont prévues maximum jusqu'à 19h aujourd'hui. Le soleil quant à lui va se coucher aux alentours de 20h24. Oui, le soleil va rester partiellement visible, mais ce sera plutôt les nuages qui vont prendre l'ascendant pour le restant de la journée. Pour la suite de la semaine, demain jeudi, on aura un grand soleil encore une fois. Des températures qui, quant à elles, vont rester comprises entre 12 et 23 degrés. Mais pour la fin de la semaine, comme on l'a annoncé depuis hier, ce sera assez humide. Il y aura de la pluie vendredi, samedi, dimanche, lundi, mardi, mercredi, jeudi et vendredi de la semaine prochaine. De quoi faire que les projets en extérieur prennent un coup de frein. Par contre, si vous avez des activités en intérieur, ce sera le moment de le faire parce qu'il ne fera pas si chaud. On restera toujours dans des températures qui varieront entre 11 et 28 degrés au grand maximum. Et malheureusement, comme hier, encore une légende nous a quittés aujourd'hui. Il s'agit de Tim Curry. Et puis, on aura une petite chronique, lui, qui lui sera dédiée dans notre émission juste après cette musique Petit Cœur de MHD.

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Aujourd'hui, on a envie de prendre quelques minutes pour dire au revoir à une voix, une présence et puis surtout à une personne qui aura marqué plusieurs générations. Aujourd'hui, on parle de Tim Curry qui nous a quittés.

pas marché. Et forcément, quand on pense à Tim Curry, on pense immédiatement à cette voix grave, reconnaissable, entre mille et capable en quelques secondes de passer du charme à l'inquiétant, de l'humour à la terreur. Et Tim Curry, c'était un acteur, mais surtout un personnage à lui tout seul. Pour beaucoup, il restera jamais, à jamais, le docteur Frankenfuture dans The Rocky Horror Picture Show. Un personnage complètement déjanté, extravagant, provocateur, qui débarque à l'écran avec son maquillage, son corset, ses talons et cette façon de regarder une caméra comme s'il savait déjà qu'il allait devenir une légende. Et il faut bien le dire, Tim Curry avait quelque chose que peu d'acteurs possèdent. Il n'avait pas peur d'être différent, il n'avait pas peur de faire en trop, et puis il n'avait pas peur du ridicule. Et surtout, il n'avait pas peur de nous surprendre. C'est peut-être pour ça que son personnage, Frankenfuture, est devenu bien plus qu'un rôle de cinéma. Il est devenu une icône. Une icône qui, justement, pour tous ceux qui sont déjà sentis un peu à part, et puis pour toutes ces personnes qui un jour ont eu l'impression de ne pas rentrer dans les cases, Tim Curry nous disait sans forcément le dire, vous avez le droit d'être différent. Mais évidemment, réduire Tim Curry au Rocky Horror serait oublier une immense partie de sa carrière, parce que quelques années plus tard, il allait nous montrer une autre facette de son talent. Et cette fois, il allait nous faire rire, il allait nous faire pleurer. Pennywise, le clown de ça, un sourire, quelques mots, un regard, et soudain, les clowns n'étaient plus aussi sympathiques. Pour toute une génération, Tim Curry est devenu un visage, un cauchemar. Ce soir, je suis pas là, je dois faire rentrer de l'argent, un mois de mi-. Et vous savez, c'est aussi bien pour cela qu'il est devenu un personnage assez emblématique, parce que réussir à être dans la même vie une icône complètement extravagante et l'un des personnages les plus inquiétants de la culture populaire, ce n'est pas donné à tout le monde. Mais Tim Curry, ce n'est pas seulement le cinéma, c'est aussi le théâtre, la télévision, le doublage de voix, les comédies, les films fantaisistes, et il pouvait jouer plusieurs personnages sérieux et complètement absurdes, ainsi que terrifiants, profondément drôles à la même fois. Et toujours cette immense présence qui le manifeste. Cette manière d'occuper l'écran, cette voix qui le caractérise. Et puis derrière l'acteur, il y avait aussi un personnage qui a traversé d'importantes épreuves. Après son AVC en 2012, beaucoup de personnes auraient pu penser que sa carrière allait s'arrêter. Mais non, Tim Curry a continué. Il a joué, il a prêté sa voix, il a apparu dans des fans, il a apparu devant des fans, il a fait vivre cet univers qui était le sien. Et c'est peut-être ça qu'on retiendra aussi de lui. Cette capacité à dire non, à rester debout autrement, à continuer d'exister à travers son art. Alors aujourd'hui, forcément, il y a une grande tristesse. Je dirais pas une petite, mais une grande tristesse. Parce que Tim Curry, avec lui, c'est une partie de notre imaginaire qui disparaît. Mais aussi quelque chose de beau, quelque chose de grand. Parce que Tim Curry ne disparaît pas complètement. Il suffira de relancer The Rocky Horror Picture Show. Il suffira d'entendre cette voix. Il suffira de revoir ce sourire pour que tous les souvenirs reviennent de seuls.

Alors une chose est bien sûre dans toute cette histoire, c'est qu'à l'écran, il va nous faire rire, il va nous mettre mal à l'aise, il va nous surprendre et nous rappeler qu'il est un acteur au grand cœur. Et ce n'est pas seulement pour ça qu'on le regardait, c'est parce que c'était aussi quelqu'un qu'on ne pourra pas oublier. Alors aujourd'hui, on baisse le rideau, on éteint les projecteurs et on dit simplement merci Tim Curry. Merci pour les personnages, merci pour les frissons, merci pour les rires, merci pour cette folie et surtout merci de nous avoir montré qu'être différent pouvait devenir une force. Le rideau tombe, mais la légende, elle, reste. Adieu Tim Curry.

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1: Et puis justement, on vient de vivre deux jours assez compliqués parce qu'après Dolly Parton, c'est donc Tim Curry qui nous laisse aujourd'hui. Ça fait donc deux légendes avec lesquelles on a grandi ou alors on est devenu adulte qui nous laisse. Mais ils restent toujours dans nos cœurs et puis ils laisseront toujours ce souvenir indélébile et puis de bonne humeur et surtout de positivité qu'on gardera d'eux. Vous êtes toujours sur Envol 91, votre émission Couleur d'ici. Il est 17h22 minutes et puis on est toujours ensemble jusqu'à la fin de cette heure. On aura encore les informations et les informations sportives qui restent, mais on parlera toujours du Festival du Livre qui se passera très bientôt. Beaucoup d'informations et surtout cette entrevue de Mélodie et Wissam avec Monsieur Sébastien Gaillard qu'on vous fera jouer aux alentours de 17h35 minutes ici même sur Envol 91. On part pour quelques publicités, ensuite une petite musique et on se lancera dans les informations d'ici même à Winnipeg.
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Et dans les informations tirées de Radio-Canada aujourd'hui, on parle de la police de Winnipeg qui équipe ses caméras d'intervention d'un outil de traduction par IA. Et c'est un article par Maggie Wilcox qui nous informe que le service de police de Winnipeg équipe les caméras d'intervention de ses agents d'un outil de traduction basé sur l'intelligence artificielle. Ce programme, actuellement en cours d'essai, permettra aux agents de communiquer avec le public dans une cinquantaine de langages. Si un agent est face à une personne et ne reconnaît pas sa langue, il lui suffit d'appuyer un petit bouton pour que l'appareil écoute et reconnaisse cette langue, puis la traduise en anglais, explique Georges Laboussière, chef adjoint des opérations au service de Winnipeg. L'agent peut alors répondre en anglais ou en français. S'il est francophone, le service traduira sa réponse dans la langue de la personne à laquelle il s'adresse. Le service de la police n'a pas encore activé la fonctionnalité de traduction. Une quarantaine d'agents utilisent actuellement ces caméras dans le cadre d'un projet pilote et suivent une formation sur le nouveau programme de traduction. La police de Winnipeg espère mettre en service d'ici le 28 août. Georges Laboussière espère que cet outil contribuera à améliorer la communication avec le public. Je pense que c'est important parce que dans une situation d'urgence, les émotions sont vives. Il peut être difficile de formuler clairement ce que la personne veut dire. Le fait de lui permettre de s'exprimer dans sa langue maternelle facilite grandement les choses. On continue toujours avec les personnes qui nous permettent de vivre en sécurité. On continue avec le projet de la caserne pour les pompiers de Notre-Dame de Lourdes qui avance. Et c'est un article de Juliette Strait qui nous dit que le projet de construction d'une nouvelle caserne pour les pompiers de Notre-Dame de Lourdes avance. Le terrain a été retenu. Une campagne de financement est en cours et les pompiers ainsi que les conseillers municipaux Denis Bibeau espèrent amorcer les travaux à l'été prochain. 1200 à 6240 pieds carrés et une résolution a été adoptée par le conseil municipal, mais plusieurs démarches administratives restent encore à être effectuées. Le conseil municipal de la municipalité de Lorne pour Notre-Dame de Lourdes, Denis Bibeau, précise que le conseil doit notamment adopter un règlement d'emprunt par la voie d'ébenture afin de lancer le chantier. On va en parler lors des délibérations budgétaires au mois de janvier, février, puis cela prendra environ 6 mois pour demander l'autorisation à la province pour une débenture, explique le conseiller. On termine avec cette guerre commerciale qui est entre les États-Unis et le Canada. On parle des provinces qui sont appelées à une riposte durable selon Wapkinou par Graham Xavier Freilich. On apprend donc que les discussions entre Ottawa et les provinces portent sur la mise en place des programmes de soutien durable pour faire face aux pressions commerciales américaines pendant 2 années restantes de la présidence de Donald Trump, rapporte le premier ministre manitobain Wapkinou. À un moment donné, le peuple américain constatera à quel point cette présidence nuit à son coût de la vie, a affirmé M. Kinou. Selon le premier ministre manitobain, les droits de douane imposés par l'administration de Donald Trump auront des répercussions directes sur ses propres citoyens. Depuis la fin de la semaine dernière, les États-Unis imposent des droits de douane de 50% sur une valeur de 27,6 milliards de dollars de biens canadiens. Wapkinou a indiqué que le Manitoba présente bientôt son propre train de mesures afin de soutenir l'économie locale, tout en précisant que son administration analyse d'abord les partenaires, les paramètres de la réponse fédérale. De son côté, le gouvernement fédéral dirigé par Mark Carney a dévoilé mardi une enveloppe de 7,5 milliards de dollars destinée à appuyer les travailleurs et les entreprises touchées. Le Canada a également fait part de son intention d'imposer des tarifs de rétorsion sur 27,6 milliards de dollars de marchandises américaines dès le 8 septembre prochain. Wapkinou s'est dit encouragé par l'intervention d'Ottawa, soulignant qu'elle protège à la fois les employeurs et la main-d'œuvre.

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4: Bienvenue et bonjour à notre invité du jour, Sébastien Gaillard. Bonjour.
5: Bonjour Mélodie, bonjour Wissam.
6: Bonjour Sébastien. Alors, on parle de festival du livre francophone jeunesse et adulte du Manitoba qui se tiendra bientôt du 15 au 26 septembre prochain avec une programmation riche, variée. On en a pour tous les goûts, on va dire, du point de vue littéraire et culturel.
5: Bien oui, on espère, on a balayé large, c'est-à-dire que avant le, on va dire les activités sur le livre sont souvent destinées au public adulte et puis
6: public anglophone surtout aussi.
5: Et oui. Puis oui, c'est ça.

0: Il y a une majorité d'activités pour le public anglophone. Et puis l'année passée, nous avons fait un très beau festival avec une belle programmation. Mm-hmm. Et puis on s'est dit, cette année, nous allons approfondir ce côté, nous allons assumer l'organisation francophone du Festival du Livre. Bien sûr, on est en excellent terme avec le Winnipeg Writers Festival. Et puis cette année, nous faisons nos propres affiches, notre propre site internet et puis nos propres dépliants en français. Alors ce qui veut dire que nous avons, par la force des choses, entraîné ou accueilli avec nous pas mal de partenaires communautaires francophones. Et puis c'est ce qui nous intéresse. Voilà. L'union fait la force.
1: Absolument, absolument. Cette belle programmation, il faut le souligner, elle est gratuite. C'est ça qui est encore plus fort, parce que vous offrez cette programmation, mais pour les participants, pour les gens qui aimeraient venir et s'inscrire, parce qu'il faut s'inscrire, c'est gratuit.
0: Merci Wissam de relever ce point. Oui, toutes les activités en soirée sont gratuites et puis ouvertes à tout le monde, bien sûr. Le Salon du Livre se déroule sur deux jours, le samedi 19 et le dimanche 20 septembre. Nous avons mis un accent en particulier cette année sur la littérature jeunesse. Alors, en 2025, nous avions déjà développer un programme jeunesse, c'est-à-dire nous accueillons des auteurs qui sont répartis dans des groupes scolaires ici sur Winnipeg, et on a eu un excellent retour, vous imaginez là, des enseignants, donc des auteurs ou des illustrateurs professionnels, et nous réitérons cette année, c'est ça, nous avons dans le cadre des projets Accord Nouveau-Brunswick Manitoba, ça nous a permis d'accueillir la maison Bouton d'Or Acadie qui célèbre ses 30 ans. Alors on est content de les accueillir ici au Manitoba pour célébrer ses 30 ans. Puis eux, ils sont spécialisés dans la littérature enfance-jeunesse. On va dire de la poussette jusqu'au mountain bike, jusqu'au scooter, voilà. Et puis il y a également des auteurs locaux mis à l'honneur par rapport à l'actualité de leur publication également. Mm-hmm. Ça, c'est pour le Salon du Livre.
1: Mm-hmm. Beaucoup de signatures, de dédicaces, de livres.
0: Oui, exactement.
1: Pendant le salon, oui.
0: Et puis, c'est ça, on essaye de n'oublier personne. Alors,
1: ça va se tenir à l'Université de Saint-Boniface.
0: Oui, merci, c'est ça, à la salle académique. Alors on a une chance assez incroyable, parce que la salle est magnifique. Et puis, tous ces petits succès ou ce confort pour organiser ce festival tient à un partenariat et puis à un soutien incroyable. Là, c'est l'Université de Saint-Boniface et le CEFCO qui nous permettent d'entrer dans ce lieu illustre. D'ailleurs, au-delà du Salon du Livre, le mercredi 16, ça, c'est un point très important. C'est au Salon Sportex, dans une autre salle de l'USB. Mm-hmm. Nous organisons une table ronde. Et cette table ronde, s'il faut bien commencer, c'est ça, je me disais, tout le monde est d'accord avec les vertus du livre.
1: Ouais.
0: Les adultes, principalement, bien sûr.
1: Mais
0: il faut que les enfants lisent, il faut lire. Et puis, où sont les actes de lecture, où sont les livres? Alors, on s'est dit, posons-nous la question, comment sortir un moment des écrans et comment pouvoir rentrer un moment dans les livres. Donc c'est ça, sortir des écrans et entrer dans les livres.
1: Thématique, ouais.
0: Merci. C'est ça, nous sommes persuadés que c'est utile. Et puis on a lancé les communications la semaine passée, puis nous avons déjà des mamans qui se sont inscrites et puis qui participent avec leurs enfants. Alors on espère qu'il y aura du monde. Il y a des panélistes, je veux dire des personnes qui ont cherché, on a des professeurs d'université, nous avons des éditeurs, et puis nous avons une journaliste.
1: Des sociologues, parce que c'est un phénomène
0: de
1: société.
0: C'est ça, c'est sans fin. Alors quand, vous savez, en deux heures de table ronde, il va être compliqué de tout analyser, mais ce que les professeurs vont principalement expliquer en préambule de cette table ronde, c'est que le livre est vraiment un outil parfait, et puis il a fait ses preuves durant quelques millénaires. C'est un outil de construction de cognitif. Et puis maintenant, on a du recul, on peut voir des cerveaux qui ont principalement rencontré des écrans, et puis on voit les résultats sur l'évolution, sur la construction cognitive, intellectuelle, sociale, et puis j'en passe par rapport à un jeune enfant. Là, vous voyez, ça c'est assez, c'est assez passionnant. Que dois-je mentionner? Comme vous l'avez dit, le programme est assez large. Alors, c'est ça. Ça commence mardi 15. D'ailleurs, mardi 15, la radio Envol FM est partenaire. Et puis, nous vous en remercions très sincèrement.
1: Avec le théâtre Cercle Molière pour une pièce de théâtre radiophonique.
0: Oui, c'est ça. Ça,
1: c'est fantastique. Si on a le plaisir de la faire diffuser, ça sera pendant l'émission de Christian Dibi. Ça sera à partir de 17h. Il y aura aussi des invités. Tu seras présent également avec l'éveillé, c'est ça
0: qui a été... avec J.R. Léveillé qui a écrit cette pièce
1: avec
0: radiophonique.
1: Toi
0: non, absolument pas. J.R.
1: Mise en scène,
0: il m'avait confié la mise en scène. Mm-hmm. Et puis, c'est ça, c'est une belle aventure. Puis il y a les comédiens et comédiennes qui avaient participé à l'enregistrement de cette pièce de théâtre radiophonique, qui seront présents également. Et puis je pense qu'on diffuse la pièce, on va introduire un petit peu le travail, puis le contexte de ce texte, de cette histoire. Et puis ensuite, on espère pouvoir échanger avec les auditeurs.
1: Les artistes aussi.
0: Et puis les artistes, oui. C'était une très très bonne...
1: collaboration.
0: Oui, c'était fantastique. Il y a quelques temps de ça, ça date... c'est une pièce... on a produit ça en 2001.
1: Mais ça n'a jamais été mis en scène.
0: Non, pas à ce jour, mon cher.
1: Mais on va la voir à partir du 15 septembre. On va l'écouter sur les ondes d'Envol 91 FM avec ce beau partenariat. Mélodie, tu veux?
2: Oui, c'est vrai qu'on a dit donc c'était une programmation bien riche qui est à destination de tout public.
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1: On arrive donc au terme de notre émission d'aujourd'hui. Déjà, on arrive déjà à la fin. Une belle émission hein, qui a été chargée. On a eu l'occasion de discuter avec Cédric Cotte, le président de l'Association des Ivoiriens du Manitoba, par rapport à la fête de l'indépendance de la Côte d'Ivoire qui sera célébrée le 29 août ici même à Winnipeg. Et puis l'occasion encore une fois de rappeler l'appel du président ivoirien de l'Association ivoirienne à tous les Ivoiriens du Manitoba à rejoindre cet événement-là pour célébrer justement la culture ivoirienne. Aussi, on a eu l'occasion de repasser cette belle entrevue avec Sébastien Gaillard par rapport à l'événement Festival du Livre, un événement qui arrive à partir de la semaine prochaine et puis qui va rester avec nous pendant plusieurs jours du 15 au 20... pas la semaine prochaine, la semaine suprochaine, à partir du 15 au 26 septembre 2026. On aura l'occasion justement de revenir encore là-dessus dans les émissions prochaines. Demain, encore une fois, l'occasion pour nous de rappeler qu'on sera en extérieur, en direct du marché d'été. Pour la dernière, ce sera l'occasion de faire le bilan justement de cette année et puis de voir ce qui a marché, mais surtout ce qui n'a pas marché. Mais on sait déjà que beaucoup de choses ont marché parce que le marché d'été était magnifique durant cette année. C'était Christian Duby dans votre émission Couleurs d'ici. On se laisse sur cette belle musique de Mika, C'est la vie, qu'on aime, qu'on adore beaucoup, beaucoup ici sur Envol 91. Et puis on se retrouve demain à 16h en direct du marché d'été au parc Joseph Royal pour notre émission.

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0: mercredi 26 août, en direct du Parc Blue Cross. Bienvenue au Baseball des Goldeyes sur les ondes d'Envol 91 FM. Bonsoir à tous. Match numéro 3 d'une série très importante face aux meneurs de la division, les Monarchs de Kansas City. Hier, on a dû compléter un match qui avait été suspendu après 8 manches lundi soir. Les Goldeyes l'ont remporté par la marque de 6-5 en 10 manches, mais dans le deuxième match, c'était quand même serré jusqu'en 9e, 4-3 pour les visiteurs, mais c'est une poussée de 4 points en 9e qui a fait toute la différence là pour Kansas City, qui l'ont remporté 8-3, donc série partagée, match numéro 3 de 4, le dernier match de cette série demain soir, encore une fois 18h30 à notre antenne. Qu'est-ce qui nous attend ce soir? Eh bien, deux droitiers vont s'affronter sur le monticule. Le droitier Michael Marriott, je vais parler, âgé de 37 ans, un vétéran des ligues majeures aussi, là, quelqu'un qui a de l'expérience dans les ligues majeures, 2 victoires, 1 défaite, 3,93. Le jeune Aiden Newton, 3 victoires, aucune défaite, 3,38, sera sur le monticule pour les Goldeyes. Les Monarchs au sommet de la division Ouest et à égalité pour la meilleure fiche dans le circuit avec les Milkmen de Milwaukee. Chacun ont 52 victoires, 36 défaites. Pour Winnipeg, au deuxième rang dans la division Ouest derrière Kansas City, 47 victoires, 40 défaites. Match numéro 89 au calendrier de la saison régulière. Match numéro 46 à domicile. Les Goldeyes ont le plus de victoires à domicile. 30 victoires, 16 défaites. Donc, on va miser là-dessus ce soir là, pour trouver le chemin de la victoire et vraiment tenter de prendre le plein contrôle du deuxième rang. Je ne pense pas que les Goldeyes peuvent rattraper les Monarchs de Kansas City d'ici la fin de saison. On aura aussi 4 matchs à l'étranger à Kansas City pour terminer la saison. Mais cette deuxième position, elle est de grande importance selon moi. Je vais vous expliquer le tout un peu plus tard lors du match. Je vais vous parler un peu du portrait éliminatoire là, qui commence à se concrétiser, se dessiner. Mais ce soir, encore une fois, Mère Nature qui nous bénit avec une soirée de toute beauté. C'est vraiment parfait là, en ce moment, 24 degrés au niveau du terrain. Encore une fois, ces vents du nord-nord-ouest, ça fait quelques jours qu'on a ces vents du nord-nord-ouest, 19 avec des rafales à 29. Donc, pour vous situer ici au Parc Blue Cross, le vent rentre dans le champ gauche vers le champ droit. Alors, c'est ça. Un plaisir d'être avec vous, les Goldeyes, qui se préparent là, pour les séries d'après-saison. Ça fait du bien, les Goldeyes, en 2024. Ils sont allés jusqu'à la grande finale pour l'obtention du trophée Miles Wolf avant de se faire balayer par les Cougars de King County, eux qui ont remporté les deux derniers championnats dans l'American Association. L'an passé, on a été exclus des séries éliminatoires, mais heureux de voir les Goldeyes de retour dans ce portrait éliminatoire. Et on est sur le point d'accueillir le club au niveau du terrain. Du côté de Michael Marriott, là, c'est quand même... vous allez entendre au cours de la rencontre à quel point Kansas City, là, non seulement ils ont des joueurs qui ont de l'expérience dans les ligues majeures, mais ils ont des joueurs qui ont disputé beaucoup, beaucoup de matchs au niveau triple A dans les filiales des équipes au niveau de la Ligue majeure. Donc, c'est une équipe redoutable avec raison, mais je crois que les Goldeyes seront savoir comment relever ce défi ce soir face aux meneurs de la division. Sans plus tarder, je cède la parole à AJ, notre annonceur maison, et la présentation des hymnes nationaux.
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Sean Taylor avec l'interprétation des hymnes nationaux. Bonne soirée à tous. Quelle belle foule. La soirée country au Parc Blue Cross ce soir. Beaucoup de gens ont pris l'opportunité de s'habiller un peu en style western pour prendre part dans l'atmosphère. Vous allez entendre beaucoup de musique aussi country au cours de la soirée. Sur le monticule, le numéro 23, le jeune Aiden Newton. 3 victoires, aucune défaite, 3,38 moyenne de points mérités. Aiden Newton a été mis sous contrat le mois dernier, en même temps que Sage Ferguson, deux lanceurs qu'on a ajoutés au personnel des lanceurs des Goldeyes. En termes de travail, Newton, c'est 18 manches et 2 tiers. Donc, c'est quand même petit échantillon. C'est quand même son troisième départ. On l'a principalement utilisé comme releveur, mais va effectuer le départ ce soir. Si on peut aller chercher un 4 ou 5 manches du côté de Newton, je crois que les Goldeyes seront en bonne posture pour ce match. C'est 13 coups sûrs alloués en 18 manches et 2 tiers seulement. 7 points mérités, 8 buts sur balle et 15 retraits sur 3 prises. Derrière le marbre ce soir, Alex Endel. Au premier, Mayu Edwards. Et au troisième but, Rob Knox. Voilà vos arbitres pour la rencontre. Le jeune Newton fera face à une attaque redoutable. C'est quand même intéressant. C'est une attaque qui a seulement la 10e meilleure moyenne au bâton dans le circuit pour l'équipe, mais son 2e pour les coups de circuit au total derrière les Dockhounds de Lake Country qui sont au premier rang. Eux qu'on va accueillir ce week-end pour terminer les matchs à domicile du calendrier de la saison régulière. Donc, c'est une combinaison. Les Monarchs, en termes de moyenne de points mérités, sont au premier rang. Donc, collectivement, pour leurs lanceurs, ça va très bien. Et on se fie énormément sur la puissance. On a eu une autre preuve hier avec J.D. Davis qui a vraiment fait la différence dans cette victoire de 8-3 avec ses deux coups de circuit, dont un de 3 points en 9e. Donc, Newton fera face au numéro 3, Tyler Gentry, numéro 18, Austin Callahan, le gaucher, et le numéro 33, Lucan Baker. Une superbe soirée, une météo parfaite et une belle foule pour un mercredi soir. Voici le premier lancé, prise, coin intérieur. Bon match à tous et merci d'être à l'écoute. Aucune balle, une prise. Gentry cette saison, 391, 2 circuits, 8 points produits. Lui qui a rejoint les Monarchs récemment. Oh, la balle est frappée en flèche solidement dans l'allée de la droite à la clôture. Ça va être un double pour Gentry, là, qui s'est élancé sur la 2e offrande de Newton. Donc, coureur au 2e, pas de retrait. Dans le cas de Gentry, eh bien, c'est un 5e double cette saison. C'est un 19e coup sûr en 47 présences depuis qu'il a rejoint l'équipe des Monarchs. Le gaucher Callahan s'amène au bâton. 287, 12 circuits, 58 points produits. Premier lancé, c'est une balle au gaucher Callahan. Newton avec un regard au 2e à Gentry. C'est très haut. Une balle fausse. Donc, les Monarchs, beaucoup de retraits sur 3 prises. Dans le match, la victoire de 6-5 des Goldeyes, on a retiré 17 frappeurs sur 3 prises. C'est 7 lanceurs qu'on a utilisés dans cette victoire.

0: Oh, la balle est frappée dans la droite. Max Murphy ne peut rien faire que de regarder cette balle quitter le parc. C'est un coup de circuit pour Callahan, son 13e de la saison. Les Monarchs, qui frappent très fort, très tôt, prennent les devants 2-0 en première. C'est 59e et 60e point produit. Callahan, qui est même maintenant au deuxième rang pour les Monarchs, derrière Grant Richardson. Donc, c'est quand même un défi là, pour le jeune Newton. Une balle rapide à quatre coutures, balle glissante, balle courbe et changement de vitesse. Donc, quatre lancés. Une balle, aucune prise. Baker frappe cette balle solidement, mais un bon déplacement du voltigeur Noah Marcello qui capte le premier retrait. Derrière le marbre, on retrouve Raphaël Pelletier ce soir. Au premier but, Robbie Enriquez. Au deuxième, Adam Hall à l'arrêt court. Ray Patrick Ditter de retour en défensive. Et au troisième, Ramon Bramasco. Grant Richardson, le gaucher, 258 cette saison. 21 coups de circuit, 58 points produits. Pour le numéro 14, une balle fausse directement dans l'une des loges. Aucune balle, une prise face au gaucher Richardson. C'est bas à l'intérieur, une et une. L'abri des joueurs des Monarchs du côté du premier but. Le manager Joe Calfapietra à sa 9e saison à la barre des Monarchs. Une et une. Coin extérieur, une deuxième balle. Les Goldeyes du côté du troisième à sa 3e saison. On retrouve le manager Logan Watkins. Deux balles, une prise, un retrait au gaucher Richardson. Donc, les Monarchs qui continuent à démontrer leur puissance là, avec le 13e de la saison de Callahan. Après le double de Gentry, c'est 2-0, 3-1 chez les spectateurs du côté du 3e, compte complet maintenant. Newton, c'est l'un des 8 Canadiens sous contrat. Trois balles de prise, un retrait. C'est un très, très haut ballon. Et finalement, c'est le joueur d'arrêt-court légèrement au champ extérieur. Ditter qui s'occupe du retrait. Un deuxième. Votre champ extérieur du côté de Winnipeg, eh bien, dans la gauche, Keyshawn Lynch. Au champ centre, c'est Peyton Holt. Donc, c'est Noah Marcello, pardon, qui est le frappeur désigné ce soir. Et dans la droite, Max Murphy. Donc, Peyton Holt qui démontre sa polyvalence aussi, là, lui qui est à l'arrêt court. Pour les deux premiers matchs de cette série, on le retrouve au champ centre ce soir. Question de reposer les jambes un peu de Marcello, qui a eu une série difficile à date au bâton. 0-1. Garza, 255 cette saison, s'élance, effleure cette balle rapidement, 0-2. Mais il faut se méfier, 18 coups de circuit pour Saul Garza, 48 points produits. C'est bas. Une balle, deux prises. Une très, très belle foule ce soir. Une bonne ambiance. Et les Gold Eyes, comme j'ai mentionné, l'une des bonnes équipes à domicile. Sauf qu'on affronte une formation redoutable, celle de Kansas City. Beaucoup de joueurs qui ont goûté aux Ligues majeures, qui ont passé du temps dans les Ligues majeures, et beaucoup de joueurs aussi qui ont évolué au niveau triple A. Cette balle est soulevée très, très haut à la clôture et c'est capté par Murphy. Une très, très longue course. Murphy qui capte cette balle juste avant de rentrer en contact avec la clôture. Un beau jeu en défensive là, de Murphy. Demi-manche de jouer. Et grâce au coup de circuit de 2 points, le 13e de Austin Callahan, c'est 2-0 Kansas City.
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0: pendant qu'on s'amuse dans les gradins. Parlons du vétéran, et là je dis réellement un vétéran, Michael Marriott. 2 victoires, 1 défaite, 3,93 pour le droitier. Cette saison, en termes de chiffres pour Marriott, 34 manches et un tiers, 29 coups sûrs alloués, 15 points mérités, 5 buts sur balle et 27 retraits sur 3 prises. Quand on dit c'est pour l'amour du baseball, eh bien, on a une preuve avec le lanceur des Monarchs ce soir. Quelqu'un qui a quand même lancé 52 manches et un tiers au cours de 4 saisons à travers les ligues majeures. A passé du temps du côté des ligues majeures avec les Reds. Ainsi que les Phillies de Philadelphie. Et en 2015, même les Royals de Kansas City, donc 3 équipes. En termes de ligue mineure, c'est 14 saisons. A presque lancé 1000 manches, 998 manches lancées pour Marriott dans les ligues mineures. Hall s'élance sur la première offrande, une balle fausse. Le numéro 8, Adam Hall, suivi du numéro 3, Ramon Bramasco, frappeur ambidextre. Et le numéro 10, Ray Patrick Ditter. Aucune balle, une prise. Balle frappée sur un bond bien saisi là par J.D. Davis qui remet le joueur de troisième but, qui remet rapidement au premier pour retirer Hall. Derrière le marbre pour les Monarchs, le numéro 12, Brady Lindsley. Au premier, le numéro 33, Lucan Baker. Au deuxième, numéro 18, Austin Callahan. À l'arrêt-court, c'est le numéro 2, Saïd Valenzuela. Et au troisième, J.D. Davis. Voilà votre avant-champ. C'est bas. Bramasco, 307 cette saison au bâton. 5 coups de circuit. 43 points produits. Prise sur décision, une et une. Donc, en lançant 2 manches ce soir, Marriott va atteindre les 1000 manches lancées. Deux balles, une prise. Prise sur décision, 2 et 2 maintenant. Bramasco frappe de la gauche face au droitier. Marriott. Cette saison, Marriott a aussi évolué au Mexique avec Diablos Rojos del Mexico. Ligue mexicaine, la même ligue que notre lanceur partant, Landon Bourassa, a passé 2 mois plus tôt cette saison. Compte complet maintenant. Bramasco, qui est parmi les meneurs dans le circuit pour les buts sur balle, domine à ce chapitre chez les Goldeyes avec 60. Balle bondissante hors ligne du côté du premier. Quelle belle soirée, les amis, 23 degrés. C'est plus ou moins dégagé. Mais au fin du mois d'août, le soleil qui... Oh, prise sur décision. La décision rendue par Alex Endel. C'est un retrait sur 3 prises pour Marriott. The Goldeyes shortstop number 10, R.D.D. Ray Patrick Ditter. Cette saison pour Ditter, 2,76, 19 coups de circuit et 65 points produits. au deuxième rang chez les Gourdaises. La balle est frappée en flèche au chanson, mais directement au voltigeur Hudson Head. Une manche rapide pour Marriott. Une manche de compléter ici au Parc Blue Cross dans le match numéro 3 de cette série 4 face aux meneurs de la division Ouest, celle des Gourdaises. C'est 2-0 pour Kansas City.
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0: Début de la deuxième, 2-0 Kansas City, les Monarchs qui ont frappé très tôt. Tyler Gentry, le premier frappeur, a frappé un double dans l'allée de la droite. Austin Callahan qui a enchaîné avec un solide coup de circuit en flèche, a tiré cette balle dans la droite. Les Monarchs qui ont les devants, 2-0. En deuxième, Newton fera face au sixième, septième et huitième frappeur. Le numéro 2, Saïd Valenzuela, suivi du numéro 10, Hudson Head, le gaucher, et le numéro 41, J.D. Davis. Début deuxième, une belle atmosphère, une bonne gang ce soir ici au Parc Blue Cross. On va souhaiter que les Gourdaises pourront revenir dans ce match. Des matchs importants. Moi, honnêtement, mon sentiment avant le début de la série, si c'est une série partagée, deux victoires de chaque côté, je pense que les Gourdaises certainement peuvent vivre avec ça. Remporter 3-4 serait superbe. Mais Kansas City, là, depuis la dernière fois que les Gourdaises les ont vus, là, on les a balayés à Kansas City le mois dernier, ce qui a commencé la séquence de 13 victoires d'affilée. Du bout du bâton, dans la gauche, Keyshawn Lynch est là et capte pour le premier retrait. Valenzuela est retiré. C'est une équipe transformée. On a ajouté plusieurs joueurs, plusieurs lanceurs et à en déplaire mon bon ami Trevor Curl, là, lui qui fait la description à CGNU pour les matchs en anglais. Il trouve ça simplement injuste. Mais bon. Pour vous donner un comparatif, là, je pense qu'on peut dire dans cette ligue que les Monarchs, souvent, là, agissent un peu comme les Dodgers de Los Angeles, ou même les Yankees, là, côté Ligue majeure. Head cette saison au bâton, 255, 11 circuits, 51 points produits. Aucune balle, une prise. Ça, c'est soulevé chez les spectateurs. 0 et 2. Et quelque chose qui retient beaucoup mon attention, là, c'est quand même un frappeur dangereux, là, Hudson Head. On parle de 17 doubles, 10 triples et 11 coups de circuit. C'est beaucoup de coups sûrs pour plus d'un but, là, pour quelqu'un qui frappe 255. 0 et 2. Un retrait au gaucher Head. À l'extérieur, 2 et 2. Newton, plutôt cette saison, qui a évolué dans le Coastal Plains League avec Sage Ferguson sur la même équipe, là. C'est très haut à l'avant-champ. Et finalement, c'est une chandelle captée par Adam Hall du retrait. Alors, J.D. Davis, à lui seul, vraiment a aidé à procurer cette victoire hier pour les Monarchs. Davis, c'était 2-4, mais deux coups de circuit. Un au champ opposé en solo et un en début de neuvième avec un pointage de 5-3. Directement au chanson, bon pour 3 points, donc 4 points produits. Davis, quelqu'un qui a joué 646 matchs dans les ligues majeures, mesdames et messieurs. Un vétéran de 33 ans de Elk Grove en Californie. A joué pour les Astros, a joué pour les Mets, les Giants, Oakland. Et quand même, là, a conservé une moyenne de 257 au bâton en carrière. Et voilà, encore une fois, frappe la balle solidement au champ opposé. C'est un simple avec deux retraits. Davis se retrouve au premier. Davis qui a rejoint les Monarchs à la mi-saison, là, au début du mois de juillet. Ce qui amène au bâton le neuvième frappeur dans l'alignement, Brady Lindsley. 227 au bâton, 5 circuits, 25 points produits. Sur la première offrande, en flèche, directement à Peyton Holt au champ-centre, qui capte le troisième retrait. Quand même une bonne manche pour Newton, une manche et demie de complétée. C'est toujours 2-0, Kansas City.
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0: Fin de la deuxième, comme j'ai mentionné là, à Marriott, eh bien, est sur le point de lancer une millième manche là, dans les ligues mineures. C'est quand même un plateau impressionnant en carrière. Deux à zéro, Kansas City.
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0: En fin de deuxième, Marriott fera face au numéro 25, Noah Marcello, suivi du numéro 15, Keyshawn Lynch, et numéro 45, Raphaël Pelletier. Marcello, le frappeur désigné ce soir, normalement c'est le voltigeur au champ centre, mais on le repose en défensive. Et Marcello n'a pas connu un bon début de série là, face à Kansas City. Aucune balle, une prise. 312 au bâton, 16 coups de circuit, deuxième chez les Goldeyes et 84 points produits. Ça, c'est très impressionnant. Bon pour le troisième rang cette saison dans l'American Association. Marriott prend les devants, 0 et 2 face à Marcello. Bas à l'extérieur, 1 et 2. Une balle, deux prises. Marcello a sa première saison avec les Goldeyes. 2 et 2 maintenant. Avait évolué les trois saisons précédentes dans le Pioneer League. L'an passé, une excellente saison avec les Hawks de Boise. Quinn Waterhouse aussi était l'un de ses coéquipiers. Compte complet maintenant. Bonne présence de Marcello. Tirant de l'arrière, aucune balle, deux prises. Temps d'arrêt demandé par le frappeur. Menotté, et c'est une chandelle à l'avant-champ. Et finalement, c'est le lanceur qui s'occupe lui-même de retirer Marcello. Un retrait.
2: The Goldeyes, left fielder, number 15, Keyshawn Lynch.
0: Donc, les Monarchs, priorité de 4 matchs et demi sur Winnipeg. Les Goldeyes sont au deuxième rang, 47 victoires, 40 défaites. Un match d'avance sur les Red Hawks de Fargo-Moorhead. Mais les Red Hawks ont quand même un demi-match qu'ils vont gagner face à Winnipeg parce qu'on a un match à compléter toujours. C'est pour ça que le calendrier parfois et le classement paraît un peu étrange. Les Goldeyes ont un match à compléter toujours face aux Red Hawks de Fargo-Moorhead, un match que les Red Hawks mènent 11 à 1 en fin de quatrième. Roulant à l'arrêt court, un bon relais de la part de Valenzuela, deux retraits. Donc la raison que je mentionne ce match-là, c'est parce que les chances sont très fortes que les Red Hawks vont remporter ce match, ce qui veut dire qu'ils gagneraient un demi-match sur Winnipeg. Donc, c'est vraiment seulement un demi-match en termes d'avance là, pour Winnipeg par rapport à la troisième place occupée par nos cousins frontaliers à Fort.